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2: Bonjour, bonjour à tous. Ce vendredi s'annonce très nuageux dans le Trégor. On fera un petit point du côté de la météo à la fin de ce flash. À la une, la mobilisation des lycéens s'est poursuivie hier à Lannion et Tréguier avec des revendications sur les conditions d'apprentissage. À Tréguier, entre 300 et 400 jeunes étaient mobilisés devant le lycée Savina dans une ambiance plutôt calme avec musique et animation. À Lannion, environ 200 lycéens étaient présents hier matin devant le lycée Le Dantec. La situation s'est toutefois tendue avec plusieurs feux de poubelle nécessitant l'intervention des pompiers et la fermeture temporaire de plusieurs rues. Mais dans l'après-midi, la mobilisation s'est nettement réduite. La plupart des lycéens ont repris donc les cours. Du côté de l'IUT, une cinquantaine d'étudiants étaient mobilisés avec des cours annulés pour la journée. Ils le seront encore aujourd'hui puisqu'ils ont voté la poursuite de la grève. Le lycée devait proposer aujourd'hui un temps d'échange avec les élèves dans les classes en début d'après-midi, mais les professeurs ont refusé. Ils dénoncent une tentative d'étouffer la colère et la revendication des étudiants. En revanche, le maire de Lannion Éric Robert et le député Éric Botorel seront présents pour participer à un débat question-réponse cet après-midi dans l'amphithéâtre avec les lycéens qui le souhaitent. Dans le reste de l'actualité, santé mentale, le Trégor se mobilise, décrocher des écrans, apprivoiser ses émotions ou encore briser les tabous autour de la maladie psychique. Plusieurs initiatives sont organisées ce week-end dans le Trégor dans le cadre des semaines d'information sur la santé mentale. À Lannion, l'espace Sainte-Anne propose ce samedi de 14h à 17h, deux ateliers autour du thème « Et si l'art était le chemin ?» Et du côté de Plumeur-Baudou, à la cafetière, une projection des intranquilles. Le film aborde le quotidien d'un homme atteint de bipolarité. À Lannion, les agents municipaux ont repêché entre 3 et 4 tonnes de déchets dans le Léguer entre mi-septembre et début octobre. Parmi les objets récupérés, des pneus, de tracteurs, des poubelles, des cadres de vélo, mais aussi une trentaine de téléphones portables et même un revolver factice. Au total, c'est l'équivalent de 4 à 5 camions bennes qui a été évacué. Le chantier fantôme de l'avenue Pierre-Marzin va enfin se terminer. À Lannion, le site a été repris par son nouvel acquéreur, le groupe Proudridre, qui a relancé les travaux. Le bâtiment de 5000 m² doit accueillir 14 cellules commerciales qui seront bientôt livrées. Le magasin Retzel est d'ailleurs déjà ouvert. 44 000 visiteurs au village gaulois Plumeur-Baudou. Voilà un bilan très positif de sa saison estivale, réouvert en juillet après les incendies qui avaient ravagé le site en 2024. Une fréquentation qui réjouit la direction alors que les équipes ont dû mener en parallèle des travaux de rénovation. Le village gaulois travaille désormais déjà la prochaine saison avec notamment un partenariat avec l'IUT de Lannion et un appel aux bénévoles. L'objectif, être prêt pour la réouverture prévue en avril 2027. Et pour terminer, la météo de ce vendredi, changement de décor après les belles éclaircies d'hier. Le ciel va progressivement se charger dans le Trégor avec un temps très nuageux dès le matin. À Lannion, Météo France prévoit environ 15 degrés puis 18 cet après-midi. De petites pluies sont même possibles en fin d'après-midi. Le vent orienté à l'ouest va se renforcer au fil de la journée avec des rafales pouvant atteindre localement 55 km/h à Lannion. Sur le littoral, notamment du côté de Trégastel et de la côte de Granit Rose, les conditions seront donc assez ventées. Les rafales pourront atteindre 60 à 70 km/h. Voilà, c'est tout pour l'actualité locale. Très belle matinée à tous à l'écoute de Millennium.
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0: date dans l'histoire. Et je vous emmène le 9 octobre 1978, la mort de Jacques Brel. Le chanteur et compositeur belge s'éteint à l'hôpital de Bobigny. Lassé par les tournées et les concerts, il s'était retiré de la chanson depuis 1966. Devenu acteur et réalisateur, il choisit en 1976 de s'installer aux îles Marquises avec sa famille. Il ne rentre que très rarement en France et en Belgique. Mais au mois de juillet, il est ramené d'urgence et hospitalisé suite à la découverte d'un cancer. À sa mort, son corps sera ramené aux Marquises le 12 octobre. Il est enterré sur son île d'Ivaoa, près de la tombe du peintre Gauguin. Un 9 octobre 1978, la mort de Jacques Brel.
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0: Le carton rouge. Il perd son job en partant au chevet de sa grand-mère. Vaughn était en pleine journée de travail dans un supermarché Walmart en Amérique quand il a reçu un appel. Le 19 septembre, au bout du fil, la tante du jeune homme de 29 ans lui a annoncé que sa grand-mère, Jacqueline, était en train de mourir. Elle est passée de quelques jours à vivre à quelques heures très rapidement. Alors je me suis précipité, confie l'Américain au Sun Journal. Vaughn explique avoir prévenu son chef qu'il devait s'absenter mais qu'il reviendrait plus tard pour remplir les formalités administratives liées à son deuil. Selon lui, son supérieur lui a donné le feu vert. 3 heures plus tard, l'employé est retourné sur son lieu de travail comme prévu, mais son manager n'est plus là. Alors, il est parti. Le lendemain matin, Vaughn est passé au magasin pour déposer un trousseau de clés. « Tu veux aussi ta dernière paie ?» lui aurait alors lancé un de ses collègues. Dans la foulée, un responsable est entré dans le bureau et lui a effectivement tendu son dernier salaire. « Ça m'a vraiment blessé », confie le jeune homme, père de 2 enfants. « Qu'il me jette dehors, sans même un entretien de départ ou quoi que ce soit, c'était un peu dur », estime-t-il. L'Américain travaillait dans ce magasin depuis environ 2 ans comme responsable des stocks et des réceptions. Il était à la tête d'une équipe de personnes, père célibataire. Le jeune homme savait que les points s'accumulaient contre lui car il avait déjà dû quitter son poste plutôt pour s'occuper de ses enfants. Chez Walmart, un salarié qui atteint un certain nombre de points peut être licencié. Vaughn affirme toutefois qu'aucun responsable ne l'a jamais confronté à ce sujet. Peu après son licenciement, l'employé a reçu un message d'un ancien membre de son équipe accompagné d'une photo de lui, autrefois accroché dans le bureau du responsable. Il avait été jeté à la poubelle, un trou percé au niveau du front. Ça confirme ce qu'il pensait vraiment de moi là-bas, estime-t-il. Malgré tout, le jeune homme serait prêt à retourner dans ce magasin si le poste lui était rendu. Le carton rouge.
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2: Bonjour, bonjour à tous. Ce vendredi s'annonce très nuageux dans le Trégor. On fera un petit point du côté de la météo à la fin de ce flash. À la une, la mobilisation des lycéens s'est poursuivie hier à Lannion et Tréguier avec des revendications sur les conditions d'apprentissage. À Tréguier, entre 300 et 400 jeunes étaient mobilisés devant le lycée Savina dans une ambiance plutôt calme avec musique et animation. À Lannion, environ 200 lycéens étaient présents hier matin devant le lycée Le Dantec. La situation s'est toutefois tendue avec plusieurs feux de poubelle nécessitant l'intervention des pompiers et la fermeture temporaire de plusieurs rues. Mais dans l'après-midi, la mobilisation s'est nettement réduite. La plupart des lycéens ont repris donc les cours. Du côté de l'IUT, une cinquantaine d'étudiants étaient mobilisés avec des cours annulés pour la journée. Ils le seront encore aujourd'hui puisqu'ils ont voté la poursuite de la grève. Le lycée devait proposer aujourd'hui un temps d'échange avec les élèves dans les classes en début d'après-midi, mais les professeurs ont refusé. Ils dénoncent une tentative d'étouffer la colère et la revendication des étudiants. En revanche, le maire de Lannion Éric Robert et le député Éric Botorel seront présents pour participer à un débat question-réponse cet après-midi dans l'amphithéâtre avec les lycéens qui le souhaitent. Dans le reste de l'actualité, santé mentale, le Trégor se mobilise, décrocher des écrans, apprivoiser ses émotions ou encore briser les tabous autour de la maladie psychique. Plusieurs initiatives sont organisées ce week-end dans le Trégor dans le cadre des semaines d'information sur la santé mentale. À Lannion, l'espace Sainte-Anne propose ce samedi de 14h à 17h, deux ateliers autour du thème « Et si l'art était le chemin ?» Et du côté de Plumeur Baudou, à la cafetière, une projection des intranquilles. Le film aborde le quotidien d'un homme atteint de bipolarité. À Lannion, les agents municipaux ont repêché entre 3 et 4 tonnes de déchets dans le Léguer entre mi-septembre et début octobre. Parmi les objets récupérés, des pneus, de tracteurs, des poubelles, des cadres de vélo, mais aussi une trentaine de téléphones portables et même un revolver factice. Au total, c'est l'équivalent de 4 à 5 camions bennes qui a été évacué. Le chantier fantôme de l'avenue Pierre Marzin va enfin se terminer. À Lannion, le site a été repris par son nouvel acquéreur, le groupe Proudridre, qui a relancé les travaux. Le bâtiment de 5000 m² doit accueillir 14 cellules commerciales qui seront bientôt livrées. Le magasin Retzel est d'ailleurs déjà ouvert. 44 000 visiteurs au village gaulois Plumeur Baudou. Voilà un bilan très positif de sa saison estivale. Réouvert en juillet après les incendies qui avaient ravagé le site en 2024. Une fréquentation qui réjouit la direction alors que les équipes ont dû mener en parallèle des travaux de rénovation. Le village gaulois travaille désormais déjà la prochaine saison avec notamment un partenariat avec l'IUT de Lannion et un appel aux bénévoles. L'objectif, être prêt pour la réouverture prévue en avril 2027. Et pour terminer, la météo de ce vendredi, changement de décor après les belles éclaircies d'hier. Le ciel va progressivement se charger dans le Trégor avec un temps très nuageux dès le matin. À Lannion, Météo France prévoit environ 15 degrés puis 18 cet après-midi. De petites pluies sont même possibles en fin d'après-midi. Le vent orienté à l'ouest va se renforcer au fil de la journée avec des rafales pouvant atteindre localement 55 km/h à Lannion. Sur le littoral, notamment du côté de Trégastel et de la côte de Granit Rose, les conditions seront donc assez ventées. Les rafales pourront atteindre 60 à 70 km/h. Voilà, c'est tout pour l'actualité locale. Très belle matinée à tous à l'écoute de Millennium.
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1: Et on va près de Bergame en Italie, puisque les enfants et le personnel d'une école maternelle sont arrivés un lundi matin pour découvrir leur établissement, mais sans toit. Alors pas de tempête, pas d'incident technique, les caméras de surveillance ont montré des individus forçant le portail en pleine nuit, entrant avec une camionnette et démontant méthodiquement toute la toiture pour en récupérer le cuivre, bah oui, revendu à prix d'or. Les policiers locaux ont avoué n'avoir jamais vu un vol aussi insolite.
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0: Bonjour à tous, l'horoscope de ce vendredi 9 octobre. On commence avec les béliers, prenez du temps pour vous détendre auprès de vos proches. Les taureaux, très bientôt vous aurez un bilan positif et satisfaisant. Les gémeaux, vous aurez la chance de faire une toute nouvelle rencontre. Les cancers, après une période stable, vous aspirez à plus d'action. Les lions, mettez les sujets qui vous intéressent sur la table. Les vierges, préparez-vous pour un moment très animé d'amour dans votre vie. Les balances, une vie sociale très animée vous sera bientôt présentée. Les scorpions, vous êtes enthousiastes, mais ne vous laissez pas emporter. Les sagittaires, vous saurez défendre vos opinions d'une manière époustouflante. Capricorne, vous aurez l'occasion de faire des rencontres spéciales. Les verseaux, un de vos proches pourrait changer de comportement vers vous. Et puis les poissons, ne cherchez pas à compenser votre frustration par de mauvais excès.
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1: Et on commence avec ce soir sur TF1 qui sera le plus nul sur France 2 saison 4 de Simon Coleman. Sur France 3, le clan Delon, l'impossible héritage. Sur ce documentaire, on va savoir comment Alain Delon, monument du cinéma français, a-t-il laissé derrière lui une famille profondément divisée. À travers des archives rares, des images inédites et des témoignages de ses proches, retour sur le parcours d'un homme façonné par les blessures de l'enfance et une célébrité hors norme de ses jeunes années, marquée par le divorce de ses parents à son ascension fulgurante vers les sommets du cinéma, zoom sur les failles d'une personnalité aussi fascinante que complexe. Derrière l'icône se dessine le portrait d'un père exigeant et souvent insaisissable, dont les relations avec ses enfants ont été marquées par les rivalités, les non-dits et les déséquilibres affectifs. Canal, Marsupilami, M6, Stillwater avec Matt Damon et Camille Cotin, TMC 90 Enquête, TFX Maison de Retraite 2, et puis sur Gulli, comme des bêtes. Allez, je vous laisse faire votre choix et par avance, une excellente soirée devant votre télévision.
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2: Bonjour, bonjour à tous. Ce vendredi s'annonce très nuageux dans le Trégor. On fera un petit point du côté de la météo à la fin de ce flash. À la une, la mobilisation des lycéens s'est poursuivie hier à Lannion et Tréguier avec des revendications sur les conditions d'apprentissage. À Tréguier, entre 300 et 400 jeunes étaient mobilisés devant le lycée Savina dans une ambiance plutôt calme avec musique et animation. À Lannion, environ 200 lycéens étaient présents hier matin devant le lycée Le Dantec. La situation s'est toutefois tendue avec plusieurs feux de poubelle nécessitant l'intervention des pompiers et la fermeture temporaire de plusieurs rues. Mais dans l'après-midi, la mobilisation s'est nettement réduite. La plupart des lycéens ont repris donc les cours. Du côté de l'IUT, une cinquantaine d'étudiants étaient mobilisés avec des cours annulés pour la journée. Ils le seront encore aujourd'hui puisqu'ils ont voté la poursuite de la grève. Le lycée devait proposer aujourd'hui un temps d'échange avec les élèves dans les classes en début d'après-midi, mais les professeurs ont refusé. Ils dénoncent une tentative d'étouffer la colère et la revendication des étudiants. En revanche, le maire de Lannion Éric Robert et le député Éric Botorel seront présents pour participer à un débat question-réponse cet après-midi dans l'amphithéâtre avec les lycéens qui le souhaitent. Dans le reste de l'actualité, santé mentale, le Trégor se mobilise, décrocher des écrans, apprivoiser ses émotions ou encore briser les tabous autour de la maladie psychique. Plusieurs initiatives sont organisées ce week-end dans le Trégor dans le cadre des semaines d'information sur la santé mentale. À Lannion, l'espace Sainte-Anne propose ce samedi de 14h à 17h deux ateliers autour du thème « Et si l'art était le chemin ?» Et du côté de Plumeur Baudou, à la cafetière, une projection des Intranquilles. Le film aborde le quotidien d'un homme atteint de bipolarité. À Lannion, les agents municipaux ont repêché entre 3 et 4 tonnes de déchets dans le Léguer entre mi-septembre et début octobre. Parmi les objets récupérés, des pneus, de tracteurs, des poubelles, des cadres de vélo, mais aussi une trentaine de téléphones portables et même un revolver factice. Au total, c'est l'équivalent de 4 à 5 camions bennes qui a été évacué. Le chantier fantôme de l'avenue Pierre-Marzin va enfin se terminer. À Lannion, le site a été repris par son nouvel acquéreur, le groupe Proudridre, qui a relancé les travaux. Le bâtiment de 5000 m² doit accueillir 14 cellules commerciales qui seront bientôt livrées. Le magasin Redcel est d'ailleurs déjà ouvert. 44 000 visiteurs au village gaulois Plumeur Baudou. Voilà un bilan très positif de sa saison estivale. Réouvert en juillet après les incendies qui avaient ravagé le site en 2024. Une fréquentation qui réjouit la direction alors que les équipes ont dû mener en parallèle des travaux de rénovation. Le village gaulois travaille désormais déjà la prochaine saison avec notamment un partenariat avec l'IUT de Lannion et un appel aux bénévoles. L'objectif, être prêt pour la réouverture prévue en avril 2027. Et pour terminer, la météo de ce vendredi, changement de décor après les belles éclaircies d'hier. Le ciel va progressivement se charger dans le Trégor avec un temps très nuageux dès le matin. À Lannion, Météo France prévoit environ 15 degrés puis 18 cet après-midi. De petites pluies sont même possibles en fin d'après-midi. Le vent orienté à l'ouest va se renforcer au fil de la journée avec des rafales pouvant atteindre localement 55 km/h à Lannion. Sur le littoral, notamment du côté de Trégastel et de la côte de Granit Rose, les conditions seront donc assez ventées. Les rafales pourront atteindre 60 à 70 km/h. Voilà, c'est tout pour l'actualité locale. Très belle matinée à tous à l'écoute de Millennium.
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1: Direction Orléans, où un jeune de 22 ans vise un record du monde insolite. Lucas Le Manat a un objectif: battre le record du monde du nombre de films vus au cinéma en un an. Détenu à ce jour par un Américain, passé 777 fois dans les salles obscures en une année, eh bien ce record, il est même déjà largement dépassé par le Français installé à Orléans. Comme il l'a affirmé auprès de France 3 Centre Val-de-Loire, mercredi 30 septembre 2026, il a visionné 960 films depuis le 2 janvier. À 22 ans sans activité, vivant proche d'un cinéma, Lucas s'est organisé de façon très méthodique pour atteindre son objectif. Du lundi au jeudi, il regarde 3 films dans la journée, c'est ce qu'il explique, toujours à la chaîne de télé régionale. Un chiffre qui grimpe à 4 le vendredi et 5 par jour le week-end, avec parfois une certaine répétition tombée du ciel. Il l'a vu 60 fois, c'est ce qu'il confie à nos confrères. Il a jusqu'au 1er janvier 2027 au soir pour établir ce nouveau record. Selon ses estimations, il aura vu 1300 films d'ici là. Pour s'assurer de la validation de son score par le Guinness World Records, il s'est rapproché de l'institution qui lui a conseillé de conserver tous ses justificatifs, photos, tickets ou encore témoignages de clients attestant de ses passages, des documents qui seront vérifiés par le célèbre livre à la fin du mois de janvier.
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0: Le chiffre du jour, 250 000. En juillet dernier, un marchand d'art est arrivé en retard à une vente de succession dans le Michigan. La plupart des objets avaient déjà été vendus, mais le collectionneur qui préfère rester anonyme ne s'est pas découragé pour autant. Décidé à jeter un coup d'œil à ce qu'il restait, il s'engouffre dans un couloir menant au garage. Il passe alors devant un tableau représentant des coquillages. Dans le coin inférieur gauche, un nom et un nombre représentant possiblement une date apparaissant. Abercrombie 51. Intrigué, le collectionneur décide de l'acheter pour le prix modique de $30. Il s'avère aujourd'hui qu'il a conclu une très bonne affaire. Selon la maison de vente aux enchères, ce tableau réalisé par la reine des artistes bohèmes, Gertrude Abercrombie, est intitulé Alderman Merriam Shields. Il pourrait avoir jusqu'à $250 000. L'œuvre sera vendue quelques jours. Dans les années 50, Gertrude Abercrombie a offert ce tableau à un médecin en échange de soins. La toile est restée depuis lors en possession de la famille du Dr. Reynolds jusqu'à ce qu'elle soit vendue en juillet. Les œuvres de Gertrude Abercrombie sont notamment présentées dans des musées d'art de l'Illinois où l'artiste peintre s'est fait connaître et est décédé en 1977.
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3: Bonjour, bonjour à tous. Ce vendredi s'annonce très nuageux dans le Trégor. On fera un petit point du côté de la météo à la fin de ce flash. À la une, la mobilisation des lycéens s'est poursuivie hier à Lannion et Tréguier avec des revendications sur les conditions d'apprentissage. À Tréguier, entre 300 et 400 jeunes étaient mobilisés devant le lycée Savina dans une ambiance plutôt calme avec musique et animation. À Lannion, environ 200 lycéens étaient présents hier matin devant le lycée Le Dantec. La situation s'est toutefois tendue avec plusieurs feux de poubelle nécessitant l'intervention des pompiers et la fermeture temporaire de plusieurs rues. Mais dans l'après-midi, la mobilisation s'est nettement réduite. La plupart des lycéens ont repris donc les cours. Du côté de l'IUT, une cinquantaine d'étudiants étaient mobilisés avec des cours annulés pour la journée. Ils le seront encore aujourd'hui puisqu'ils ont voté la poursuite de la grève. Le lycée devait proposer aujourd'hui un temps d'échange avec les élèves dans les classes en début d'après-midi, mais les professeurs ont refusé. Ils dénoncent une tentative d'étouffer la colère et la revendication des étudiants. En revanche, le maire de Lannion Éric Robert et le député Éric Botorel seront présents pour participer à un débat question-réponse cet après-midi dans l'amphithéâtre avec les lycéens qui le souhaitent. Dans le reste de l'actualité, santé mentale, le Trégor se mobilise, décrocher des écrans, apprivoiser ses émotions ou encore briser les tabous autour de la maladie psychique. Plusieurs initiatives sont organisées ce week-end dans le Trégor dans le cadre des semaines d'information sur la santé mentale. À Lannion, l'espace Sainte-Anne propose ce samedi de 14h à 17h deux ateliers autour du thème « Et si l'art était le chemin ?» Et du côté de Pleumeur-Baudou, à la cafetière, une projection des Intranquilles. Le film aborde le quotidien d'un homme atteint de bipolarité. À Lannion, les agents municipaux ont repêché entre 3 et 4 tonnes de déchets dans le Léguer entre mi-septembre et début octobre. Parmi les objets récupérés, des pneus, de tracteurs, des poubelles, des cadres de vélo, mais aussi une trentaine de téléphones portables et même un revolver factice. Au total, c'est l'équivalent de 4 à 5 camions bennes qui a été évacué. Le chantier fantôme de l'avenue Pierre-Marzin va enfin se terminer. À Lannion, le site a été repris par son nouvel acquéreur, le groupe Proudridre, qui a relancé les travaux. Le bâtiment de 5000 m² doit accueillir 14 cellules commerciales qui seront bientôt livrées. Le magasin Redcel est d'ailleurs déjà ouvert. 44 000 visiteurs au village gaulois Pleumeur-Baudou. Voilà un bilan très positif de sa saison estivale. Réouvert en juillet après les incendies qui avaient ravagé le site en 2024. Une fréquentation qui réjouit la direction alors que les équipes ont dû mener en parallèle des travaux de rénovation. Le village gaulois travaille désormais déjà la prochaine saison avec notamment un partenariat avec l'IUT de Lannion et un appel aux bénévoles. L'objectif, être prêt pour la réouverture prévue en avril 2027. Et pour terminer, la météo de ce vendredi, changement de décor après les belles éclaircies d'hier. Le ciel va progressivement se charger dans le Trégor avec un temps très nuageux dès le matin. À Lannion, Météo France prévoit environ 15 degrés puis 18 cet après-midi. De petites pluies sont même possibles en fin d'après-midi. Le vent orienté à l'ouest va se renforcer au fil de la journée avec des rafales pouvant atteindre localement 55 km/h à Lannion. Sur le littoral, notamment du côté de Trégastel et de la côte de Granit Rose, les conditions seront donc assez ventées. Les rafales pourront atteindre 60 à 70 km/h. Voilà, c'est tout pour l'actualité locale. Très belle matinée à tous à l'écoute de Millennium.
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1: On parle de Philippe Lachaud, parce qu'avant de devenir l'un des rois de la comédie française, il a connu plusieurs années très difficiles. Et dans le documentaire Fifi et sa bande, c'était pas gagné par contre. Il raconte comment lui et sa bande ont failli tout arrêter avant de finalement conquérir le cinéma. La bande à Fifi se fait connaître au Grand Journal en 2005. Philippe Lachaud quitte l'émission pour tenter sa chance au cinéma. Mais pendant plusieurs années, plus de contrats, plus d'argent et aucun projet. Avec Julien Ruti et Tarek Boudali, il s'accroche malgré les doutes et envisage même de reprendre un métier plus traditionnel. Et leur persévérance finit par payer en 2014 avec Babysitting, énorme succès au cinéma. Et puis suivront Alibi.com, ses suites et plus récemment Marsupilami. Un témoignage qui montre que derrière le succès, il y a aussi beaucoup de galères et de persévérance.
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1: Bonjour à tous, l'horoscope de ce vendredi 9 octobre. On commence avec les béliers, prenez du temps pour vous détendre auprès de vos proches. Les taureaux, très bientôt vous aurez un bilan positif et satisfaisant. Les gémeaux, vous aurez la chance de faire une toute nouvelle rencontre. Les cancers, après une période stable, vous aspirez à plus d'action. Les lions, mettez les sujets qui vous intéressent sur la table. Les vierges, préparez-vous pour un moment très animé d'amour dans votre vie. Les balances, une vie sociale très animée vous sera bientôt présentée. Les scorpions, vous êtes enthousiastes mais ne vous laissez pas emporter. Les sagittaires, vous saurez défendre vos opinions d'une manière époustouflante. Capricorne, vous aurez l'occasion de faire des rencontres spéciales. Les Verseaux, un de vos proches pourrait changer de comportement vers vous. Et puis les poissons, ne cherchez pas à compenser votre frustration par de mauvais excès.
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1: Et on commence avec ce soir sur TF1 qui sera le plus nul sur France 2, saison 4 de Simon Coleman. Sur France 3, le clan Delon, l'impossible héritage. Sur ce documentaire, on va savoir comment Alain Delon, monument du cinéma français, a-t-il laissé derrière lui une famille profondément divisée. À travers des archives rares, des images inédites et des témoignages de ses proches, retour sur le parcours d'un homme façonné par les blessures de l'enfance et une célébrité hors norme de ses jeunes années, marquée par le divorce de ses parents à son ascension fulgurante vers les sommets du cinéma, zoom sur les failles d'une personnalité aussi fascinante que complexe. Derrière l'icône se dessine le portrait d'un père exigeant et souvent insaisissable, dont les relations avec ses enfants ont été marquées par les rivalités, les non-dits et les déséquilibres affectifs. Canal, Marsupilami, M6, Stillwater avec Matt Damon et Camille Cotin, TMC 90 Enquête, TFX Maison de Retraite 2, et puis sur Gulli, comme des bêtes. Allez, je vous laisse faire votre choix et par avance, une excellente soirée devant votre télévision.
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2: Bonjour à tous. Ce vendredi s'annonce très nuageux dans le Trégor. Enfin, un petit point du côté de la météo à la fin de ce flash. À la une, la mobilisation des lycéens s'est poursuivie hier à Lannion et Tréguier avec des revendications sur les conditions d'apprentissage. À Tréguier, entre 300 et 400 jeunes étaient mobilisés devant le lycée Savina dans une ambiance plutôt calme avec musique et animation. À Lannion, environ 200 lycéens étaient présents hier matin devant le lycée Le Dantec. La situation s'est toutefois tendue avec plusieurs feux de poubelle nécessitant l'intervention des pompiers, la fermeture temporaire de plusieurs rues. Mais dans l'après-midi, la mobilisation s'est nettement réduite. La plupart des lycéens ont repris donc les cours. Du côté de l'IUT, une cinquantaine d'étudiants étaient mobilisés avec des cours annulés pour la journée. Ils le seront encore aujourd'hui puisqu'ils ont voté la poursuite de la grève. Le lycée devait proposer aujourd'hui un temps d'échange avec les élèves dans les classes en début d'après-midi, mais les professeurs ont refusé. Ils dénoncent une tentative d'étouffer la colère et la revendication des étudiants. En revanche, le maire de Lannion Éric Robert et le député Éric Botorel seront présents pour participer à un débat question-réponse cet après-midi dans l'amphithéâtre avec les lycéens qui le souhaitent. Dans le reste de l'actualité, santé mentale, le Trégor se mobilise, décrocher des écrans, apprivoiser ses émotions ou encore briser les tabous autour de la maladie psychique. Plusieurs initiatives sont organisées ce week-end dans le Trégor dans le cadre des semaines d'information sur la santé mentale. À Lannion, l'espace Sainte-Anne propose ce samedi de 14h à 17h, deux ateliers autour du thème « Et si l'art était le chemin ?» Et du côté de Plumeur Baudou, à la cafetière, une projection des intranquilles. Le film aborde le quotidien d'un homme atteint de bipolarité. À Lannion, les agents municipaux ont repêché entre 3 et 4 tonnes de déchets dans le Léguer entre mi-septembre et début octobre. Parmi les objets récupérés, des pneus, de tracteurs, des poubelles, des cadres de vélo, mais aussi une trentaine de téléphones portables et même un revolver factice. Au total, c'est l'équivalent de 4 à 5 camions bennes qui a été évacué. Le chantier fantôme de l'avenue Pierre Marzin va enfin se terminer. À Lannion, le site a été repris par son nouvel acquéreur, le groupe Proudridre, qui a relancé les travaux. Le bâtiment de 5000 m² doit accueillir 14 cellules commerciales qui seront bientôt livrées. Le magasin Redcel est d'ailleurs déjà ouvert. 44 000 visiteurs au village gaulois Plumeur Baudou. Voilà un bilan très positif de sa saison estivale, réouvert en juillet après les incendies qui avaient ravagé le site en 2024. Une fréquentation qui réjouit la direction alors que les équipes ont dû mener en parallèle des travaux de rénovation. Le village gaulois travaille désormais déjà la prochaine saison avec notamment un partenariat avec l'IUT de Lannion et un appel aux bénévoles. L'objectif, être prêt pour la réouverture prévue en avril 2027. Et pour terminer, la météo de ce vendredi, changement de décor après les belles éclaircies d'hier. Le ciel va progressivement se charger dans le Trégor avec un temps très nuageux dès le matin. À Lannion, Météo France prévoit environ 15 degrés puis 18 cet après-midi. De petites pluies sont même possibles en fin d'après-midi. Le vent orienté à l'ouest va se renforcer au fil de la journée avec des rafales pouvant atteindre localement 55 km/h à Lannion. Sur le littoral, notamment du côté de Trégastel et de la côte de Granit Rose, les conditions seront donc assez ventées. Les rafales pourront atteindre 60 à 70 km/h. Voilà, c'est tout pour l'actualité locale. Très belle matinée à tous à l'écoute de Millennium.
3: 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Et nous sommes le vendredi 9 octobre. Aujourd'hui, 282e jour de l'année, nous fêtons Denis, Sarah et Sybille. On reconnaît les Denis par leur forte personnalité et l'air mystérieux qu'ils affichent régulièrement. C'est la journée mondiale de la poste aujourd'hui. Il y a quelques anniversaires et notamment celui de Yann Barthès que vous retrouvez sur TMC. Dans Quotidien, il a 52 ans. Laure Manaudou a 40 ans, l'ex-nageuse. 30 ans pour Bella Hadid. Sean Lennon a 51 ans. Guillermo del Toro a 62 ans. Laurent Mariotte a 57 ans. Le chanteur San Severino en a 65, et Tony Chaloub, 73 ans, mieux connu pour son rôle de Monk, l'acteur. Bon anniversaire à vous aussi, peut-être né un 9 octobre.
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2: Avis aux amateurs de danse, dimanche 11 octobre à 15h, direction la salle des fêtes de Louannec pour le grand thé dansant du Jubilé de la Râle. Au programme, musique, danse et bonne humeur avec l'orchestre Erwan Perrault. Participation 10€ avec une boisson et une crêpe offerte. Le thé dansant du Jubilé de la Râle, un rendez-vous à ne pas manquer. 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À Trégastel, la nature s'expose. 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Plus d'une centaine de photographies réalisées par des photographes amateurs et professionnels sont à découvrir gratuitement sur 10 sites de la ville. Une belle balade entre culture et patrimoine. 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
2: Amis joueurs, amis joueuses, bienvenue dans C'est ludique. Aujourd'hui, on va parler musique, mais surtout de votre playlist. Imaginez un jeu où vous devez choisir la bonne chanson pour coller à une situation, une humeur ou un moment bien précis. Bienvenue donc dans Soundtrack, un jeu de Charlie et Romaric Gallonnier et édité par Olema. Le but est simple, partagez les musiques que vous aimez et essayez d'être le plus en face possible avec les autres joueurs. Et pour ça, autour de la table, il va falloir un DJ qui tourne, hein, bien sûr, c'est pas toujours le même. Le DJ choisit la musique de son choix et la lance. Et c'est parti pour la chanson de Titanic. Oui, le DJ est un grand fan de Céline Dion. Tous les joueurs vont piocher une carte situation. Par exemple, moi je pioche la carte pour faire danser une maison de retraite. Pendant que vous écoutez la musique, chaque joueur regarde sa carte situation et doit choisir parmi les cartes humeur placées au centre de la table celle qui correspond le mieux à sa situation et à la chanson choisie par le DJ. Vous avez par exemple pas du tout, sûrement pas, peut-être, pourquoi pas, bien sûr ou encore, mais carrément oui. Et c'est là que ça devient intéressant. Dans mon exemple, je prendrais pas du tout ou sûrement pas, hein, parce que bon, imaginez faire danser une maison de retraite sur la musique de Céline Dion, ça me semble quand même compliqué. Vous pouvez discuter, négocier avec les autres joueurs, échanger vos cartes humeur, mais attention, hein, vous ne devez pas révéler votre carte situation. Laisse-moi plutôt celle-là, je pense que c'est quand même mieux pour moi. Alors une fois que tout le monde a choisi son humeur, le DJ récupère toutes les cartes situation, les mélange, il révèle les situations une par une et doit essayer de retrouver quelle carte humeur a été choisie par quel joueur. Autrement dit, le DJ doit écouter la musique, connaître un petit peu les goûts et la personnalité du joueur autour de la table et surtout essayer de comprendre leur logique. Et derrière, le système de score est très simple. Si le DJ retrouve la bonne personne pour une situation, il marque un point et le joueur concerné marque un point aussi. Le DJ peut donc marquer autant de points qu'il y a de joueurs autour de la table, tandis que chaque joueur peut marquer un point par manche. Puis le rôle de DJ passe au joueur suivant et ainsi de suite. Et à la fin, quand tout le monde a été DJ une fois ou deux selon le nombre de joueurs, celui qui possède le plus de points remporte la partie. Et au-delà de la mécanique, ce que j'aime moi dans Soundtrack, c'est que la musique devient véritablement le moteur du jeu. Et si vous êtes en panne d'inspiration, le jeu propose même une playlist accessible grâce à un QR code. Ce n'est pas un quiz musical où il faut reconnaître un titre ou un artiste. Ici, la chanson sert de lien entre les joueurs. Une même musique peut évoquer quelque chose de complètement différent selon les personnes autour de la table. Soundtrack, c'est typiquement le genre de jeu qui fonctionne particulièrement bien avec un groupe qui se connaît. On a un genre de top 10 de la musique, alors pas de numérotation, mais une échelle des humeurs. Plus vous connaissez les goûts et les petites habitudes musicales de vos adversaires, plus vous pouvez essayer de deviner ce qu'ils ont choisi. Et surtout, pas besoin d'être un gros joueur pour comprendre le principe. Vous mettez la musique, vous discutez, vous essayez de comprendre les autres. Alors préparez vos morceaux préférés, réunissez vos amis et laissez parler la musique. Et ici, n'oubliez pas, l'écran ne sert que pour écouter la musique. Allez, à vous de jouer et surtout, à vous de choisir la bonne humeur. On se retrouve dès demain pour découvrir un nouveau jeu.
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0: Il est presque midi. 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
2: 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S'il est ensuite utilisé frauduleusement ou impliqué dans des infractions type excès de vitesse, on peut avoir jusqu'à 7 500 € d'amende. Le bon réflexe est très simple, vérifier que l'opérateur est agréé. 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C'est la garantie que le véhicule sera bien pris en charge dans le respect de la réglementation et sans mauvaise surprise.
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2: Bonjour à tous. 141 lycées restent fermés en France aujourd'hui selon le ministère de l'Éducation nationale. Et ce matin, le ministre en a dit plus sur les 3024 professeurs remplaçants qui vont être mobilisés dès lundi. Ces remplaçants ont vocation à être affectés dans les établissements soit en soutien quand leurs disciplines ne correspondent pas immédiatement aux besoins, ou bien remplacer les professeurs absents selon le ministre. C'est aujourd'hui que débute la primaire de la gauche social-démocrate. Plus de 140 000 personnes sont appelés à départager les 5 candidats sur la ligne de départ. Raphaël Glucksmann fait figure de favori face à Olivier Faure, Ségolène Royal, Jérôme Gage et Emmanuel Morel. Et on a appris ce matin que la plateforme de vote pour cette primaire a été victime d'une cyberattaque depuis son ouverture. En revanche, l'intégrité des votes enregistrés n'est pas compromise et à aucun moment la plateforme n'a été interrompue selon les organisateurs. Après les annonces du gouvernement hier pour faire baisser le prix du gasoil à la pompe, les automobilistes roulant à l'essence ne décolèrent pas. Ils dénoncent un deux poids, deux mesures. Trois mineurs qui avaient repris une chanson de rap évoquant Mohamed Merah et Salah Abdeslam dans une vidéo tournée devant un lycée mardi ont été interpellés et placés en garde à vue. Ils seront poursuivis pour apologie du terrorisme. À l'occasion de la journée mondiale de la santé mentale demain, l'étude de Mentalo menée par l'INSERM alerte sur le mal-être des jeunes. Un tiers des participants présentent un risque de détresse psychologique avec un virage critique lors de l'entrée au lycée. En cause principale, la pression scolaire et la surexposition aux écrans. Retour sur Terre pour Sophie Adenau, l'astronaute française. Elle a amerri hier après une mission historique de 8 mois à bord de la Station Spatiale Internationale. Le prix Nobel de la paix a été décerné ce matin à la Sud-Africaine Navanethem Navi-Pillay pour ses efforts en faveur de la promotion de la paix et du droit international. Elle est aujourd'hui juge à la Cour internationale de justice. Sport et football, début de la 6e journée de Ligue 1 ce soir. Lens reçoit Lyon à 20h45.
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3: La France sera divisée en deux parties pour ce vendredi 9 octobre avec des précipitations et des nuages attendus sur toute la partie nord-ouest. Par contre, au sud-est, ce sont de jolies éclaircies accompagnées de quelques passages nuageux de temps à autre et puis des averses orageuses sont attendues sur la Corse. Concernant les températures, on annonce 12 degrés à Chaumont, 16 degrés du côté de Tours, 19 à La Rochelle, 21 à Montpellier, jusqu'à 22 à Nice pour la maximale.
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4: Avis aux amateurs de danse, dimanche 11 octobre à 15h, direction la salle des fêtes de Louannec pour le grand thé dansant du Jubilé de la Râle. Au programme, musique, danse et bonne humeur avec l'orchestre Erwan Perrault. Participation 10€ avec une boisson et une crêpe offerte. Le thé dansant du Jubilé de la Râle, un rendez-vous à ne pas manquer. 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À Trégastel, la nature s'expose. 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Plus d'une centaine de photographies réalisées par des photographes amateurs et professionnels sont à découvrir gratuitement sur 10 sites de la ville. Une belle balade entre culture et patrimoine. 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
4: Bonjour à toutes et à tous, c'est déjà le dernier midi emploi de la semaine sur Millennium. Jusqu'à 13h, vous allez retrouver les offres de France Travail, les entreprises qui recrutent, les bonnes nouvelles économiques du Trégor et les initiatives qui font vivre notre territoire. Merci d'être à l'écoute. Midi emploi, ça commence tout de suite.

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2: Et dans Midi Emploi, on prend la direction de Lannion où un constructeur local de maison recherche un technicien ou une technicienne de maintenance SAV bâtiment. Alors le poste est proposé en CDI, 35 heures par semaine en journée avec une rémunération comprise entre 2000 et 2200 euros brut par mois, plus 4 heures supplémentaires, des primes et des titres restaurants ou une prime panier. Vous interviendrez chez les clients pour diagnostiquer et résoudre les problèmes sur des logements récents livrés, au programme réparation de volets roulants, portes de garage motorisées, placards, mais aussi des travaux de carrelage. Il faudra également rédiger un compte-rendu après chaque intervention et assurer une bonne relation avec les clients. Une expérience confirmée de 5 ans dans le SAV bâtiment est demandée, avec une bonne polyvalence dans les différents métiers du bâtiment. Le permis B est indispensable. Vous serez amené à intervenir sur le Trégor et le Goëlo avec un véhicule de l'entreprise au départ de votre domicile. La prise de poste est prévue début 2027 avec un mois de doublon pour faciliter l'intégration. Il s'agit de l'offre 214 WBWJ sur le site de France Travail. Et puis à Plumeur Baudou, le restaurant Copain comme Cochon recherche un plongeur ou une plongeuse ou aide cuisine. Le poste est un CDI de 39 heures par semaine avec des horaires fractionnés et du travail possible les week-ends et jours fériés. La rémunération est de 12,31 euros brut de l'heure, avec la restauration comme avantage. Dans ce restaurant de 70 couverts, vous serez principalement chargé de la plonge avec une machine à laver automatique, mais aussi de l'épluchage et de la préparation des légumes, du dressage des entrées froides et du nettoyage de la cuisine. Une expérience d'au moins 2 ans en restauration est demandée, ainsi qu'une bonne maîtrise de la machine à laver la vaisselle. Les jours de repos sont le dimanche soir, le lundi et le mardi. Poste à pourvoir à partir du 1er novembre. Il s'agit de l'offre 214 VZ ITSK sur le site de France Travail.

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2: Et dans Midi emploi, on part du côté de Plestin-les-Grèves avec une offre saisonnière. Les serres de Kiralik recherchent un préparateur ou une préparatrice de commandes pour la préparation des commandes de fleurs de la Toussaint. Alors le travail se fait sous serre, en équipe, avec de l'assemblage de plants, du conditionnement, de la composition et du nettoyage. Le poste est physique avec notamment du port de charge et le déplacement d'étagères. Les débutants sont acceptés. Une connaissance des plantes étant simplement un plus, le contrat est prévu du 5 au 31 octobre à raison de 35 heures par semaine en journée du lundi au samedi selon le planning. La rémunération est de 12,31 € brut de l'heure avec possibilité d'heures supplémentaires. C'est l'offre numéro 214 RCFH. Direction maintenant Mini Tréguier où l'Intermarché recherche un ou une employée de rayon poissonnerie. Alors vous serez chargé de la mise en place de la présentation de l'étal, de l'accueil et du conseil aux clients ainsi que du nettoyage et du rangement du rayon. Une formation interne est prévue sur les produits de la mer, le filetage, la préparation et le stockage. Une première expérience de 6 mois en poissonnerie est demandée ainsi qu'un CAP ou équivalent dans la vente spécialisée. C'est un CDI à temps plein de 36h45 par semaine avec travail les week-ends et jours fériés. Le salaire démarre à 12,31 € brut de l'heure à négocier selon le profil avec intéressement, participation et prime. Il s'agit de l'offre numéro 214 QNKY sur le site de France Travail.

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2: Et dans Midi Emploi, direction Les Ardrieux, où Gourenez Nautique renforce son équipe et recherche un technicien ou une technicienne dans le nautisme. Le poste est proposé en CDI à 35 heures par semaine en journée, avec une rémunération selon l'expérience et le profil, ainsi qu'une complémentaire santé. La mission est très polyvalente, pose, réparation et entretien des moteurs hors-bord et in-board, recherche de panne, maintenance courante, mais aussi opérations en composite, gréement et épissure. Vous préparez également les bateaux avant leur remise à l'eau et participez aux opérations de sortie d'eau, de transfert et de mise à l'eau. L'entreprise recherche une personne ayant au moins un an d'expérience avec une formation technique de niveau CAP ou BEP dans le domaine. Des connaissances en accastillage, électricité ou électronique sont appréciées. Il faut également être rigoureux, autonome et avoir le goût du travail en équipe. Le permis B et le permis côtier sont indispensables. Le permis remorque et le CACES sont un plus. Il s'agit de l'offre 214-WBLR. Et puis le CIS de Lannion-Trégor Communauté recherche un agent ou une agente de cantine pour l'accueil de loisirs de Trédrez-Loquémo. Le poste est à pourvoir pendant les vacances de la Toussaint du 19 au 30 octobre dans le cadre d'un CDD de 30 heures par semaine. La mission consiste notamment à réceptionner les repas, dresser les tables, assurer le service, faire la plonge et entretenir les surfaces de la cantine. Il faudra également assurer l'entretien des locaux de l'accueil de loisirs en fin de journée. Les horaires sont fractionnés de 11h à 15h, puis de 17h à 19h, soit 6 heures par jour. Le poste est accessible aux débutants. Le CIS recherche avant tout une personne organisée, efficace, capable de travailler en équipe et bien sûr attentive aux enfants. La rémunération est selon l'expérience. Pour postuler, envoyez votre CV et votre lettre de motivation à l'attention du président du CIS de Lannion-Trégor Communauté. Et pour retrouver cette annonce, notez bien le numéro 214 WZH sur le site de France Travail.

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2: Et dans Midi Emploi, vous le savez, chaque jour, on s'intéresse aux nouveaux commerces. On prend la direction du centre-bourg de Trévoux-Tréguignec, où le commerce bien connu des habitants sous le nom de Le Dauphy change de propriétaire et de nom. C'est Laura Lacroix qui vient de reprendre ce commerce de proximité. Juriste de formation, titulaire d'un master en droit pénal, elle travaillait jusqu'ici dans la gestion immobilière en région parisienne. Mais Laura Lacroix a choisi de changer de vie et de poser ses valises en Bretagne. Elle a rebaptisé le commerce Les Astères en référence à ses fleurs vivaces d'automne connues pour leurs nombreuses couleurs. Et la nouvelle propriétaire entend conserver l'esprit de commerce de proximité. On y retrouve bien sûr le tabac, la presse, les jeux de la FDJ, le café, mais aussi des services déjà proposés comme le dépôt de pain et retrait d'argent liquide. Laura Lacroix souhaite également apporter sa touche personnelle avec notamment le développement d'une offre de produits bretons en travaillant avec des petits producteurs locaux. Une nouvelle aventure dont le professionnel pour cette ancienne francilienne qui explique avoir choisi la Bretagne pour ses paysages et son cadre de vie. Les Astères, dont c'est au 16 bis rue de la Mer, à Trévoux-Tréguignec. Et le commerce est ouvert le lundi, mardi, jeudi, vendredi de 8h à 12h30 et de 16h à 19h, ainsi que le samedi et dimanche de 8h à 12h30. Le magasin est fermé le mercredi.

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2: Et maintenant dans Midi Emploi, on prend la direction de Tréguier sur le secteur de Lannion, où Lannion Trégor Solidarité recherche un aide-soignant ou une aide-soignante ou un accompagnant ou une accompagnante éducative et sociale. Le poste consiste à accompagner les personnes âgées ou fragilisées à domicile, soins d'hygiène et de confort, aide dans les gestes du quotidien, prévention et accompagnement personnalisé. Le DEAS ou le diplôme d'AES est indispensable, tout comme le permis B. Le contrat est un CDI à temps partiel de 28 heures par semaine en journée avec un week-end travaillé sur 3. Le salaire est de 13,96 euros brut de l'heure avec véhicule et téléphone de service, ainsi que le CSE. Les dimanches et jours fériés sont majorés de 45%. Alors si cette offre vous intéresse, rendez-vous sur le site de France Travail pour avoir un petit peu plus de détails. Il s'agit du numéro 214 RKNZ. Et toujours chez Lannion Solidarité, un poste d'aide à domicile ou AES également proposé sur le secteur de Rospez. Alors cette fois, les candidats peuvent être débutants et selon le poste, avec ou sans qualification. L'émission consiste notamment à aider les personnes dans leur quotidien, entretenir leur cadre de vie et favoriser leur autonomie. Le permis B et un véhicule personnel sont demandés. Plusieurs formules sont possibles, CDD ou CDI à temps plein ou à temps partiel, selon les souhaits du candidat. Le salaire démarre à 12,31 euros brut de l'heure, les temps de trajet entre deux interventions sont rémunérés et les frais kilométriques sont indemnisés à hauteur de 50 centimes par kilomètre. Il s'agit de l'offre numéro 214 RK KG sur le site de France Travail.

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2: Chaque jour dans Midi Emploi, on s'intéresse au nouveau commerce aussi. Eh bien, c'est un nouveau commerce original qui va bientôt ouvrir dans le centre-ville de Lannion. Dans quelques semaines, l'ancien magasin Naf Naf, rue Jean Savidan, va laisser place à un café céramique. Oui, le premier du genre dans l'ouest des Côtes d'Armor. Alors, à l'origine du projet, Laïla Bengamen et Zakaria Ayed, un jeune couple de 24 et 27 ans, déjà à la tête d'un premier café céramique à Brest. Alors, le principe de ce café céramique est simple. Vous choisissez une pièce en céramique. Ça peut être une tasse, une assiette, un vase, une tirelire ou encore un objet pour enfant. Puis vous allez le peindre et le décorer tout en profitant d'une boisson ou d'un petit goûter. Voilà. Une séance dure environ 2h30. Les tarifs vont de 10 à 50 euros selon la pièce choisie. Et une fois votre création terminée, eh bien, elle est prise en charge par l'équipe pour l'émaillage et la cuisson. Vous pourrez ensuite venir la récupérer une dizaine de jours plus tard. Donc le futur établissement fera 160 mètres carrés et devrait employer 2 à 3 salariés. L'ouverture est prévue à la mi-octobre et les deux créateurs veulent aussi travailler avec les autres commerçants de Lannion en organisant notamment des événements communs. Un nouveau lieu créatif et convivial qui devrait donc bientôt prendre place rue Jean Savidan.

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2: Voilà, cette semaine de Midi Emploi s'achève. Merci de votre fidélité. Continuez à suivre l'actualité de l'emploi et des entreprises locales sur Millennium. Passez un excellent week-end et rendez-vous bien dès lundi, dès midi, pour une nouvelle semaine d'informations au cœur du travail.

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2: Amis joueurs, amis joueuses, bienvenue dans C'est Ludique. Aujourd'hui, on va parler musique, mais surtout de votre playlist. Imaginez un jeu où vous devez choisir la bonne chanson pour coller à une situation, une humeur ou un moment bien précis. Bienvenue dans Soundtrack, un jeu de Charlie et Romaric Gallonier, édité par Olema. Le but est simple, partager les musiques que vous aimez et essayer d'être le plus en phase possible avec les autres joueurs. Et pour ça, autour de la table, il va falloir un DJ qui tourne, hein, bien sûr, c'est pas toujours le même. Le DJ choisit la musique de son choix et la lance. Et c'est parti pour la chanson de Titanic. Oui, le DJ est un grand fan de Céline Dion. Tous les joueurs vont piocher une carte situation. Par exemple, moi je pioche la carte pour faire danser une maison de retraite. Pendant que vous écoutez la musique, chaque joueur regarde sa carte situation et doit choisir parmi les cartes humeur placées au centre de la table celle qui correspond le mieux à sa situation et à la chanson choisie par le DJ. Vous avez par exemple pas du tout, sûrement pas, peut-être, pourquoi pas, bien sûr ou encore, mais carrément oui. Et c'est là que ça devient intéressant. Dans mon exemple, je prendrais pas du tout ou sûrement pas, hein, parce que bon, imaginez faire danser une maison de retraite sur la musique de Céline Dion, ça me semble quand même compliqué. Vous pouvez discuter, négocier avec les autres joueurs, échanger vos cartes humeur, mais attention, hein, vous ne devez pas révéler votre carte situation. Laisse-moi plutôt celle-là, je pense que c'est quand même mieux pour moi. Alors une fois que tout le monde a choisi son humeur, le DJ récupère toutes les cartes situation, les mélange, il révèle les situations une par une et doit essayer de retrouver quelle carte humeur a été choisie par quel joueur. Autrement dit, le DJ doit écouter la musique, connaître un petit peu les goûts et la personnalité du joueur autour de la table et surtout essayer de comprendre leur logique. Et derrière, le système de score est très simple. Si le DJ retrouve la bonne personne pour une situation, il marque un point et le joueur concerné marque un point aussi. Le DJ peut donc marquer autant de points qu'il y a de joueurs autour de la table, tandis que chaque joueur peut marquer un point par manche. Puis le rôle de DJ passe au joueur suivant et ainsi de suite. Et à la fin, quand tout le monde a été DJ une fois ou deux selon le nombre de joueurs, celui qui possède le plus de points remporte la partie. Et au-delà de la mécanique, ce que j'aime moi dans Soundtrack, c'est que la musique devient véritablement le moteur du jeu. Et si vous êtes en panne d'inspiration, le jeu propose même une playlist accessible grâce à un QR code. Ce n'est pas un quiz musical où il faut reconnaître un titre ou un artiste. Ici, la chanson sert de lien entre les joueurs. Une même musique peut évoquer quelque chose de complètement différent selon les personnes autour de la table. Soundtrack, c'est typiquement le genre de jeu qui fonctionne particulièrement bien avec un groupe qui se connaît. On a un genre de top 10 de la musique, alors pas de numérotation, mais une échelle des humeurs. Plus vous connaissez les goûts et les petites habitudes musicales de vos adversaires, plus vous pouvez essayer de deviner ce qu'ils ont choisi. Et surtout, pas besoin d'être un gros joueur pour comprendre le principe. Vous mettez la musique, vous discutez, vous essayez de comprendre les autres. Alors préparez vos morceaux préférés, réunissez vos amis et laissez parler la musique. Et ici, n'oubliez pas, l'écran ne sert que pour écouter la musique. Allez, à vous de jouer et surtout, à vous de choisir la bonne humeur. On se retrouve dès demain pour découvrir un nouveau jeu.
3: 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Et nous sommes le vendredi 9 octobre, aujourd'hui 282e jour de l'année. Nous fêtons Denis, Sarah et Sybille. On reconnaît les Denis par leur forte personnalité et l'air mystérieux qu'ils affichent régulièrement. C'est la journée mondiale de la poste aujourd'hui. Il y a quelques anniversaires et notamment celui de Yann Barthès, que vous retrouvez sur TMC. Dans Quotidien, il a 52 ans. Laure Manaudou a 40 ans, l'ex-nageuse. 30 ans pour Bella Hadid. Sean Lennon a 51 ans. Guillermo del Toro a 62 ans. Laurent Mariotte a 57 ans. Le chanteur Sand Severino en a 65 et Tony Chaloub, 73 ans, mieux connu pour son rôle de Monk, l'acteur. Bon anniversaire à vous aussi, peut-être né un 9 octobre.
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6: Conseil pour une bonne posture au quotidien. Une mauvaise tenue de la colonne vertébrale dans les attitudes prises et répétées tout au long de la journée et jour après jour aboutit inévitablement à des douleurs, le plus souvent localisées au niveau du dos, mais pas seulement. Hanches, genoux, chevilles et épaules peuvent aussi souffrir d'une mauvaise façon de se tenir. Mieux se tenir au quotidien, bien se tenir debout. En position stationnaire debout, veillez à ne pas serrer les pieds complètement, mais à les garder espacés d'à peu près la largeur des épaules. Entraînez-vous à sentir le poids de votre corps bien équilibré entre vos deux pieds, mais également entre l'avant et l'arrière des pieds, tout comme le côté intérieur et extérieur du pied. Votre posture est un peu comme une maison et sans fondation stable, les pieds, elle ne peut que menacer de s'effondrer. Imaginez ensuite que vous cherchez à repousser votre tête le plus loin possible de vos pieds en utilisant la conscience de votre axe vertébral qui s'auto-grandit. Vous pouvez également, pour cela, utiliser l'image du fil au sommet de votre crâne qui vous étire vers le plafond. La bonne posture assise. Gardez les pieds bien à plat dans le sol, pile à l'aplomb de vos genoux fléchis. Vos mollets sont donc à la verticale et ils doivent former un angle à 90 degrés avec vos cuisses. Sentez-vous comme en équilibre, puis sans que votre dos ne soit en contact du dossier, soulevez la tête avec votre dos et étirez-vous vers le haut. Face à un ordinateur, nous faisons l'erreur de descendre tout le corps en direction de l'écran. Le menton se rentre, les épaules s'enroulent vers l'intérieur et finalement, c'est tout le dos qui se voûte. Il faudrait, à l'inverse, essayer de garder la hauteur de la posture en inclinant seulement les yeux vers l'écran. Enfin, la bonne position pour dormir. Théoriquement, pour être bien soutenu pendant la période de sommeil, il devrait y avoir un coussin pour combler chaque espace se créant entre le corps et le matelas. Par exemple, si vous dormez sur le dos, placez un coussin sous le creux de vos genoux ainsi que sous le crâne de façon à sentir vos cervicales longues.
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2: Bonjour à tous. 141 lycées restent fermés en France aujourd'hui selon le ministère de l'Éducation nationale. Et ce matin, le ministre en a dit plus sur les 3024 professeurs remplaçants qui vont être mobilisés dès lundi. Ces remplaçants ont vocation à être affectés dans les établissements soit en soutien quand leurs disciplines ne correspondent pas immédiatement aux besoins, ou bien remplacer les professeurs absents selon le ministre. C'est aujourd'hui que débute la primaire de la gauche social-démocrate. Plus de 140 000 personnes sont appelées à départager les 5 candidats sur la ligne de départ. Raphaël Glucksmann fait figure de favori face à Olivier Faure, Ségolène Royal, Jérôme Gage et Emmanuel Morel. Et on a appris ce matin que la plateforme de vote pour cette primaire a été victime d'une cyberattaque depuis son ouverture. En revanche, l'intégrité des votes enregistrés n'est pas compromise et à aucun moment la plateforme n'a été interrompue selon les organisateurs. Après les annonces du gouvernement hier pour faire baisser le prix du gasoil à la pompe, les automobilistes roulant à l'essence ne décolèrent pas. Ils dénoncent un deux poids, deux mesures. Trois mineurs qui avaient repris une chanson de rap évoquant Mohamed Merah et Salah Abdeslam dans une vidéo tournée devant un lycée mardi ont été interpellés et placés en garde à vue. Ils seront poursuivis pour apologie du terrorisme. À l'occasion de la journée mondiale de la santé mentale demain, l'étude Mentalo menée par l'INSERM alerte sur le mal-être des jeunes. Un tiers des participants présente un risque de détresse psychologique avec un virage critique lors de l'entrée au lycée. En cause principale, la pression scolaire et la surexposition aux écrans. Retour sur Terre pour Sophia Deneau, l'astronaute française. Elle a atterri hier après une mission historique de 8 mois à bord de la Station Spatiale Internationale. Le prix Nobel de la paix a été décerné ce matin à la Sud-Africaine Navanethem Nabi-Pillay pour ses efforts en faveur de la promotion de la paix et du droit international. Elle est aujourd'hui juge à la Cour internationale de justice. Sport et football, début de la 6e journée de Ligue 1 ce soir. Lens reçoit Lyon à 20h45.
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3: La France sera divisée en deux parties pour ce vendredi 9 octobre avec des précipitations et des nuages attendus sur toute la partie nord-ouest. Par contre, au sud-est, ce sont de jolies éclaircies accompagnées de quelques passages nuageux de temps à autre et puis des averses orages sont attendues sur la Corse. Concernant les températures, on annonce 12 degrés à Chaumont, 16 degrés du côté de Tours, 19 à La Rochelle, 21 à Montpellier, jusqu'à 22 à Nice pour la maximale.
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2: Bonjour à tous. La mobilisation des lycéens connaît une nette baisse depuis plusieurs jours et se concentre désormais dans quelques départements. Les blocages et manifestations persistent localement en raison de tensions politiques ou de problèmes spécifiques. Les dégâts occasionnés en marge du mouvement sont estimés d'ailleurs à au moins 30 millions d'euros. Et une adolescente de 14 ans affirme avoir été percutée par le 4x4 de police lors de la manifestation lycéenne lundi à Dunkerque. Légèrement blessée à la jambe et à la hanche, elle a été examinée à l'hôpital et doit porter plainte aujourd'hui. Autre enquête ouverte après la diffusion d'une vidéo semblant montrer un policier donner un coup de genou à un manifestant lors du rassemblement des lycéens hier à Place de la Bastille à Paris. Il s'agit de la 5e investigation ouverte pour des soupçons de violence policière. La plateforme de vote de la primaire social-démocrate est visée par une cyberattaque par saturation depuis l'ouverture du scrutin aujourd'hui. Les organisateurs assurent toutefois que la sécurité du vote et le secret des suffrages restent préservés. Jordan Bardella, de son côté, va porter plainte en diffamation contre le Canard enchaîné après des révélations sur la suppression présumée des données d'un ancien compte Facebook militant. Le journal affirme que les effacements ont suivi la publication de messages antisémites attribués au président du Rassemblement National qui conteste en être l'auteur. On poursuit avec la vidéo verbalisation qui se développe de plus en plus dans plus de 500 communes françaises. En 2025, 13 millions de procès-verbaux électroniques ont été dressés, notamment pour stationnement gênant, circulation sur les voies réservées, feu rouge ou encore téléphone au volant. Et on termine avec un mot de sport. L'équipe de France de judo tient sa première médaille enfin au Mondiaux de Bakou en Azerbaïdjan. Ce sera l'or ou l'argent pour Kayla Issoufi qui s'est qualifiée pour la finale des moins de 78 kilos.

0: Vendredi 16h, c'est Medium que vous écoutez. Ça veut dire que c'est bientôt le week-end et ça veut dire que c'est surtout l'afterwork qui démarre. Vince avec vous, ça y est, c'est parti. Avec Maïka P pour démarrer et aussi Tami Pala, Jenny, Medium, c'est Dracula à ce qu'on s'écoute. Bienvenue à tous.
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0: Marine, c'était Tricheur à l'instant sur Mir. Dans quelques instants pour vous, Tame Impala, Loser. C'est juste après Olivia Rodrigo. Voici Vampire sur Millennium.
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1: Allez, sur Millennium, juste après la pause pour vous, c'est Coldplay, c'est également le nouveau Sugar Babe avec Ghost, et puis on sera en jeu, une seule vie sur Millennium. D'ici là, vous attrapez le téléphone, la page Facebook de la radio, et comme ça, vous avez toutes les infos si vous voulez tenter de vous inscrire pour gagner une place pour aller au festival du Riroscope du 21 au 24 octobre prochain.
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0: Metal Checker avec Yves V sur Millennium, c'était Chien Alibi, Bad Bébé Rexa avec David Guetta sur Millennium, c'est Sad Girl dans quelques instants. Et on n'oublie pas que si vous aimez le son de Floor Clubbing, rendez-vous tout à l'heure à partir de 21h pour les Session Mix.
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1: Bienvenue à tous sur Millenium, il est tout pile à 16h pour tous ceux qui viennent de nous rejoindre. Et bien, y'a pas de soucis, soyez les bienvenus pour la suite du son. C'est Teddy Swim qui arrive, c'est aussi les Ado Frais et le nouveau Midnight remixé par Laurent Shark. C'est United.
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0: Sound of the Jones sur Beyoncé et Two Times. N'oubliez pas, ce soir, juste avant les Session Mix, vous retrouverez le classement Extra Club. Rendez-vous à 20h pour la version électro. Rendez-vous demain soir à 20h également pour la version urban latino. Dido et Whitefly dans quelques instants. C'est juste après Big Flo et Oli et Promesse.
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2: Dans quelques instants sur Millennium, c'est 20 minutes de son rien que pour vous avec Alphorben, Kungs et puis aussi Manon Lisa et Le Petit Pêcheur. Tout ça, c'est après une petite page sur Millennium.
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0: Size Animals, ça donne à l'instant ce qu'on vient de s'écouter dans l'Afterwork. On continue dans quelques instants, mais d'abord on va faire un petit point sur notamment les Session Mix qui vous attendent ce soir. Je vous le rappelle, c'est rendez-vous à partir de 21h pour retrouver tous les DJ résidents de Millennium, notamment Steve Brand Sensation, Steve Aoki et Lucas and Steve. Et à partir de minuit, place à WNW, Afrojack, Laurent Char qui en terminera avec Nicky Romero. Jack John tout de suite, voici Pulling Me Back sur Millennium.
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2: Depuis le 18h sur Millennium, soyez les bienvenus pour tous ceux qui arrivent là maintenant. Dernière heure de l'Afterwork avec Faruko Sivangelo tout de suite. C'est Yapaki, on sera également le nouveau Karol G. Et puis aussi Kate Luna et Move Your Cadera dans l'Afterwork.

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1: Chabouzaï David Guetta, c'était au Barsong à l'instant sur Millennium. Demain soir, 18h, Eurobeat Dance, 2h de son des années 90 mixé. Oui, je sais, ça fait plaisir. Dans quelques instants, c'est le Venga Boys, un petit avant-coup pour demain. En tout cas, c'est juste après Angèle et Plus de Sens.

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1: 20 minutes de musique en non-stop dans quelques instants sur Millennium avec Auriel Clark. Il y aura également Bunt et Roam et puis aussi Laïka et Amour Oublié. En attendant, on va faire un petit tour sur des jeux qui vous attendent cette semaine pour gagner votre place pour aller au festival Le Riroscope à Lannion du 21 au 24 octobre prochain et pour aller voir notamment Arne Roumanoff ou encore Noria Hamzaoui, Mugiz et Yann Guillerme. Si ça vous tente, direction la page Facebook de la radio et surtout restez bien avec moi, on se retrouve dans quelques instants.
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1: Et temps pour moi de terminer l'Afterwork d'aujourd'hui. Merci à tous en tout cas les amis d'avoir passé toutes ces après-midi avec moi. On te rencard dès lundi, c'est à partir de 16h. D'ici là, moi je vous souhaite à tous un excellent week-end sur Millennium. C'est Sean Mix tout à l'heure à partir de 20h. Vos places pour aller au festival du Riroscope, direction la page Facebook de la radio. Et tout de suite c'est Griffin, on se quitte avec World Away. Ciao, bye bye, bon week-end à tous.
2: Il va être 19h. 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
3: Beaucoup de personnes pensent être en règle dès lors qu'ils ont reçu un certificat de destruction après avoir remis leur véhicule hors d'usage à un épaviste. Émilie Repusseau, bonjour. Vous êtes secrétaire générale adjointe de la Fédération nationale de l'automobile. 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
3: 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Et pour terminer, un message à tous les automobilistes.
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2: Bonsoir à tous. Le mouvement lycéen perd du terrain et reste désormais concentré dans un nombre limité de départements. Malgré cette accalmie, 140 établissements étaient encore bloqués aujourd'hui. Les violences et les dégradations survenues en marge de ces manifestations ont-elles entraîné des dommages évalués à au moins 30 millions d'euros ? Et depuis le début de ces rassemblements, 6877 personnes ont été placées en garde à vue, dont 86% de mineurs et 21 en détention provisoire. Par ailleurs, l'IGPN a ouvert une enquête après la diffusion d'une vidéo montrant un policier donner un coup de genou au visage d'un manifestant lors du rassemblement Place de la Bastide hier à Paris. Phénomène rare cette année, le week-end s'annonce frais et pluvieux avec plusieurs averses et des températures légèrement inférieures aux normales de saison. Des chutes de neige ont même déjà été observées dans certains secteurs. On poursuit avec le gouvernement qui prévoit donc de libérer 10 millions de barils de diesel issus des stocks stratégiques afin de faire baisser les prix à la pompe de 12 à 18 centimes par litre et ce dès novembre. Une baisse qui reste toutefois incertaine puisque selon un économiste, elle dépendra de l'évolution du cours du pétrole. Et on poursuit avec Mediapart qui affirme avoir établi un lien direct entre le compte Twitter de Jordan Bardella et une conversation privée Messenger contenant des messages antisémites attribués au président du RN qui nie toujours ses accusations. L'Assemblée nationale, quant à elle, a adopté la création d'un congé spécifique pour les salariés victimes de violences sexuelles, de harcèlement sexuel ou encore d'agissements sexistes. Il permettra aux victimes d'effectuer leurs démarches médicales, judiciaires ou bien administratives. Et on termine ce flash avec un mot de sport et de judo avec la première médaille pour l'équipe de France aux mondiaux de Bakou en Azerbaïdjan. Et elle est en argent pour Kayla Issoufi en moins de 78 kilos. Voilà pour l'essentiel de l'actualité. Je vous souhaite une excellente soirée à toutes et à tous. À notre écoute.
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2: Le soleil sera de retour pour ce samedi, même si quelques précipitations sont attendues, notamment sur toute la partie est du pays le matin. Dans l'après-midi, on retrouvera une alternance entre éclaircies et légères averses. Les températures, elles, seront plutôt basses, avec 16 degrés annoncés à Amiens au maximum de la journée. Il fera 18 à Auxerre, 19 du côté de Limoges, 21 à Montélimar, 23 à Montpellier, jusqu'à 24 à Marseille.
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3: Avis aux amateurs de danse, dimanche 11 octobre à 15h, direction la salle des fêtes de Louannec pour le grand thé dansant du Jubilé de la Râle. Au programme, musique, danse et bonne humeur avec l'orchestre Erwan Perrault. Participation 10€ avec une boisson et une crêpe offerte. Le thé dansant du Jubilé de la Râle, un rendez-vous à ne pas manquer. 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À Trégastel, la nature s'expose. Jusqu'au 30 novembre, découvrez la 5e édition d'Objectif Trégastel sur le thème faune et flore. Plus d'une centaine de photographies réalisées par des photographes amateurs et professionnels sont à découvrir gratuitement sur 10 sites de la ville. Une belle balade entre culture et patrimoine. 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
5: Et coucou mes affreux Jojo, comment allez-vous aujourd'hui? Grosse patate apparemment. Ouh là là, c'est chaud, c'est chaud. Ouais. Doucement, on va passer une heure ensemble dans votre radio. On va passer une heure avec vous à vous raconter quelques petites blagounettes. On va faire une grosse tournée de blagounettes hein, d'ailleurs.
6: Oh là, oui.
5: On passera même un petit coup de fil en Chine si vous voulez tout savoir.
6: Oh my god.
5: J'informe les techniciens qu'il va falloir composer un numéro de téléphone. Nous avons Virginie Bourdin. Bonjour Virginie.
7: Bonjour
5: Virginie. Virginie, comment ça va Virginie?
7: Ça va très très bien.
5: Bon, vous nous proposerez la machine à café.
7: Oui.
5: Pourquoi vous riez?
7: Non, mais il a.
5: Qu'est-ce qu'il y a?
7: Ça a vient insupportable.
5: Ah bon? Il s'est passé un truc entre vous deux?
8: Non, du tout.
5: J'ai l'impression.
8: Non. Mais effectivement, ça a failli.
5: Ça... C'est vrai que Virginie aujourd'hui a une tenue
8: oui.
5: magnifique.
8: Oui.
5: Voilà.
8: C'est
5: beau.
8: C'est léger. Voilà.
5: C'est agréable de travailler dans ces conditions.
8: C'est léger, c'est court.
7: Ils sont tout émoustillés parce que je suis en robe. Voilà,
5: oui,
7: amis, mais c'est dingue.
6: Ils ont la dalle de.
7: Ouais, je crois que c'est ça.
8: J'en connais une autre.
7: Non, merci, j'ai arrêté moi. Voilà, un morceau de peau qui dépasse la dit. Ce morceau de peau est charmant. Attention,
5: oui.
7: Rendons à César ce qui appartient à César.
5: Oui.
7: Mais quand même, les gars, c'est grave la dalle quand même.
5: Non, pas du tout. On rigole, on s'amuse.
7: Oui.
6: Ouais. Tu sais, quand on rit, c'est toujours. Il y a toujours. Toujours.
5: Voilà. Virginie, la machine à café tout à l'heure avec
7: oui.
5: Cohabitation entre homme et animal.
7: Oui, mais j'ai déjà commencé du coup.
5: Oui, ben, j'ai bien vu. Yann Morel est là aussi avec un petit conte. Bonjour Yann.
9: Bonjour.
5: Ça va? Vous me faites peur quand vous faites cette tête-là, ça me fait peur.
9: Il y a un mec devant le studio qui distribue des sortes de... Tu sais, des petits M&M's.
5: Ouais.
9: Je crois que c'est pas des M&M's.
5: Non, faut pas les prendre, faut pas toucher
7: faut
5: ça.
7: Pas toucher
5: c'est
7: ça.
5: Caca. C'est caca, pose ça.
6: Et il m'a dit un par un. Du coup, je me suis dit, attends, j'adore les M&M, j'ai pris les 8.
7: Mais attends. Mais dis donc, on t'a jamais dit de pas.
9: Elle a toujours été là, cette main?
6: Oui.
5: Oui, c'est la vôtre, d'ailleurs. Lolo.
6: Elle est belle.
5: Lolo est également, est avec nous pour la Lolo Web et un petit jeu à la fin.
6: Ah, eh bien, d'accord.
5: Vous n'étiez pas au courant.
6: Eh bien, je viens d'arriver.
5: Eh ben,
6: je m'organiserai en fonction.
5: Bien, et puis peut-être une insolite de Jérôme s'il a envie.
7: Non, il n'y a pas de s'il a envie, c'est qu'il le fait et puis
5: on le
7: ça,
5: met.
7: Attends,
5: alors je le note.
7: Depuis quand
10: on a le choix?
7: Non, mais
5: je ne sais pas. Chers amis, nous allons en Chine. Si vous voulez, nous allons composer le numéro de téléphone. Technicien, s'il vous plaît, est-ce que vous pouvez appeler, s'il vous plaît, monsieur. Comment il s'appelle?
7: C'est Ping. Ping.
5: Monsieur Ping.
7: Moi, je l'aime bien, monsieur Ping.
5: Moi aussi, il est sympa.
7: C'est pas comme la demande de Greta. Là,
5: oh non, elle est nulle, là.
6: Mais faut arrêter avec ça, moi, je la connais, elle est géniale.
5: Ah bon?
6: Mais oui.
5: Ça sonne? Ouais, ça sonne. Allez. C'est parti, c'est loin aussi, en même temps. Allô?
11: Allô?
5: Vous avez vu comment je fais bien le décrochage de téléphone?
7: C'est pas monsieur Ping?
5: Allô? Monsieur. C'est pas monsieur Ping?
11: Oh, t'es Carlito, ne vous fais peur!
5: Ah, vous avez fait l'accent belge, monsieur Ping!
11: Mais t'adore faire les accents, t'adore me faire passer pour d'autres gens et tout.
5: C'est super!
11: Ah ouais?
5: Vous allez bien?
11: Ah, je vais super bien!
5: Bon.
11: Super bien, car en ce moment, le dragon luminescent est dans la maison du singe.
5: Ah!
11: Alors, c'est très bonne période pour moi. Très bonne période.
5: Cool, on est content pour vous.
11: De kiff.
5: Bien. On vous appelle parce que des fois vous avez des blagounettes à nous donner.
11: Ah, mais j'en ai toutou pour vous. J'en ai toutou plein ma musette. Plein la musette.
5: Eh ben, on vous écoute.
11: Alors, c'est dans une famille tété nombreuse. Tu vois, il y a beaucoup d'enfants, il y a les grands-parents, tout ça, et ils se réunissent très souvent. Et très souvent, ils adorent les blagues. Comme vous. Et comme moi aussi, j'adore les blagues. Eh ben, alors, ils racontent les blagues. À chaque fois qu'ils se retrouvent en famille, ils racontent des blagues. Alors, tu connais celle-là, et tout le monde rigole. Mais au bout d'un moment, tout le monde y connaît les blagues. Tout le monde y connaît toutes les blagues. Alors, simplement, ils donnent des numéros aux blagues.
7: Oui.
11: Et donc après, quand ils se retrouvent, ils font 16. Ah, d'où moi, la 16. Ah oui, elle est détopinante. Et donc, voilà, alors ils se retrouvent, ils font les blagues, 16, 42, et à un moment, il y a le petit dernier qui lève le doigt, 44. Et là, il y a un blanc, plus personne ne parle.
5: Ah bon?
11: Plus personne ne parle. Et là, il y a le grand frère qui secoue la tête à côté en soufflant, qui fait, oh là là, qu'est-ce que tu le racontes mal.
5: Bien, on vous applaudit, on vous remercie, monsieur
11: Merci
5: Ping.
11: Beaucoup.
5: À bientôt. Une autre, une petite, quelqu'un.
7: C'est,
5: oui,
7: c'est
5: Virginie.
7: Au cours d'une promenade en montagne, un touriste se perd. Il se perd dans le brouillard. Et alors, après avoir vraiment longuement erré, il aperçoit enfin, un signe de salut, une cabane au loin, là. Alors, il y va, il est épuisé, il frappe à la porte. Et il entend une toute petite voix qui lui dit, oui, qui est là? Je suis un promeneur égaré. Vous pouvez m'indiquer le chemin là pour redescendre dans la vallée? J'ai froid, j'ai faim, je suis épuisée. Aidez-moi. Mais je ne sais pas. Je ne sais pas et je ne peux pas vous ouvrir. Je suis un tout petit garçon. Ah bon? Bon, ben demande à ton papa. Mais papa, il est sorti quand maman est rentrée. Ah. Eh ben appelle ta maman. Eh ben mais maman, elle est sortie quand grand-père est rentré. Oui, bon, mais ok, mais dis à ton grand-père de venir, alors. Mais c'est pas possible, il est sorti. Quand mon grand frère, il est rentré. Ah bon? Bon, mais... Eh bien, appelle ton grand frère. Mais il est sorti quand je suis rentrée. Quoi? Mais c'est pas possible. Mais vous êtes jamais en famille. Mais si, à la maison. Mais pas ici. Ici, c'est des toilettes.
5: Bien, t'es mignon. Oui.
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1: Retour de votre émission, les affreux Jojo. On va réfléchir avec Jérôme, si vous voulez bien, qui va nous poser une petite question colle. Jérôme, c'est ça? C'est ce que vous avez à nous proposer maintenant?
2: Peut-être.
1: Ouais, bah écoutez, on est tout ouïe.
3: Oh, la motivation.
1: La France t'écoute.
2: Je sais pas laquelle faire, en fait.
1: Allez,
2: Anne-Elisabeth Hodge.
3: Oui.
2: Est actuellement la seule personne au monde à avoir eu ce qu'elle a eu.
3: Vous avez deux heures.
1: Ben, super.
3: Des problèmes. Elle a eu des problèmes.
2: Elle a eu un problème.
1: Elle a avalé son AirPod. Non, c'est pas elle. C'est pas elle.
2: On en a parlé il y a pas si longtemps que ça d'ailleurs.
3: Ah bon?
1: Nous, on en a parlé ou les médias?
2: Oui, non, nous.
1: Ah bon?
2: Mais pour autre chose. Mais elle, c'est la seule à avoir eu ça.
1: Elle est où elle? Elle habite où? Ça peut nous aider ou pas?
2: Non, du tout.
1: Pas du tout.
2: Peu importe.
3: C'est quoi? C'est une maladie?
2: Non, c'est un fait.
3: C'est un fait.
2: Il lui est arrivé un truc.
4: Une sorte d'accident?
2: Ouais.
4: Ouais, un accident.
3: Elle a pris la foudre.
1: Cette fois.
2: Oui, voilà, oui.
4: Du coup, ce serait pas la
1: seule. Elle était sur un bateau.
2: Mais je comprends pas d'ailleurs comment, parce que oui, c'est ça, donc, c'est un peu dans ce même style-là.
1: D'accord.
2: Que le mec, il avait pris 7 fois la foudre,
3: je crois.
2: Nini nous avait dit.
3: Oui.
4: Et ben, elle a pris 12 fois.
1: Voilà.
2: Le mec, là, comment il s'appelle, celui que notre français à nous, là, qu'il a plus de bras, plus de jambes, là.
1: Ozon.
2: Oui. Croison.
1: Croison. Ouais.
2: Lui, il a pris qu'une fois, lui.
1: Oui.
2: Et
1: mais ça suffit. Ah oui.
2: Lui, il a pris.
1: Il y a beaucoup d'humour, d'ailleurs, ce gars-là.
2: Oui, mais il a intérêt. Parce
1: mais il vaut mieux, oui, ça va le sauver.
2: Parce que pour la bagarre, c'est con. Mais lui, il a pris une fois, il a tout perdu. Et l'autre, elle a pris 7 fois.
3: Oui, mais il était quand même
1: incroyable.
3: Un peu brûlé de partout, quand même.
1: Oui, mais bon.
2: Oui, il marche encore et tout, quand même, le gars.
3: Oui.
2: Il a bien pris, quoi.
1: Mais toi, ta dame, c'est un truc comme ça, la dame.
2: Mais c'est un truc comme ça, mais la foudre, bon, tout le monde l'a pris.
3: Alors, attention, cette phrase est bizarre.
1: Non, pas moi.
3: Par exemple, moi, non plus.
1: Non, vous, ce que vous attendez, c'est le coup de foudre.
3: Ça n'existe pas, ça.
1: Si, ça existe. Restez positif, s'il vous plaît.
3: Si, ça existe, le coup de foudre.
1: C'est juste le coup de foudre.
3: Arrête.
1: Mais si, ça va vous tomber dessus. Vous allez ne perdez pas.
3: La merde, ce truc. Laissez-moi seul avec mon chat, là. Elle n'a rien à foutre.
1: Et mon tricot.
2: Il y a plus de coups de table que de coups de foudre.
3: Oh. Allez.
1: Donc, c'est sexuel?
2: Non.
1: Justement, cette dame.
4: Elle a pris un avion sur la gueule.
2: Alors, non, je pense qu'il y en a plein qui l'ont fait, ça, non?
3: Non.
1: Elle a pris un train dans la gueule.
2: Déjà, même quand t'es dedans, tu le prends dedans, en fait, tu le prends dessus aussi.
4: Quand l'avion, il s'écrase. J'ai pris le bus, oui.
1: Oui, c'est bon. C'est bien.
4: J'ai pris le bus, oui, ça va, moi aussi j'ai pris le bus. Non, mais moi, je l'ai pris dans la gueule.
2: Ou l'autre qui demande, excusez-moi, monsieur, il faut prendre quel bus pour aller au cimetière? Dans la gueule.
1: Bien. Bon alors, dame, elle a...
4: pas ça.
1: T'as insisté sur l'âge? Non, ça va d'abord.
2: Non, il y a pas de question d'âge, ça se passe dehors, comme quand tu prends la foudre.
1: Ouais.
2: Tu la prends dehors aussi.
1: Donc elle est là, elle est dans la rue, elle marche.
2: Elle est dans la rue.
1: Elle est là, comme ça.
2: Ouais, tranquille, tout.
1: Tranquille, et tout à coup, bim.
3: Et bim.
2: Et bim.
4: Elle est tombée dans une plaque d'égout.
2: Enfin, oh, il y en a plein, c'est arrivé, ça.
1: Oui.
3: Elle s'est fait poursuivre par un lion.
2: Mais pareil, il y en a plein. C'est vrai, chez nous, c'est calme, les lions. Mais dans certains pays, bon, tu vois.
4: Donc, ouais, c'est un accident.
2: Quoi que j'ai vu une vidéo, oh là là, un chasseur en France.
4: Ouais.
2: Tu sais, il avait sûrement dû le blesser, le sanglier, donc ils ont voulu l'achever. Oh sauf que l'autre, il était pas tout à fait d'accord. Ils ont montré des photos après, vilain.
1: Ah oui.
2: Oui. Il a que dedans le sanglier, mais il a fait du gros dégât.
1: Ah, vous soyez,
2: Il avait le dos tout rayé, ouais.
3: Ah, là,
2: rayé, pas bien.
3: Mais vous savez que, ça c'est une problématique chez les chasseurs, enfin, problématique. Nous, on habite à la campagne, et il y a souvent des sangliers qui sont tapés par les voitures.
2: Bah, quand tu dis nous, tu parles de qui?
3: Oh, bah, il y en a plein, là, qui habitent à la campagne.
1: Oui.
3: Elle habite à la campagne.
1: Moi, je suis à la campagne.
3: Toi aussi, t'es à la campagne. Et il y a souvent, mais notamment l'hiver, enfin, même l'été, il y a des animaux qui traversent la route. Il y a beaucoup de chasseurs, de gens qui disent, ok, si tu tapes un sanglier, tu m'appelles, et on le met dans le coffre.
1: Oui.
3: Et ce qui arrive très régulièrement, c'est qu'ils sont juste assommés. Anecdote, je peux la raconter maintenant?
1: Vite, alors.
3: Un copain chasseur tape un sanglier, le met dans son coffre et, comme tous les copains chasseurs, s'arrête chez un pote et va boire l'apéro. Et genre, Michpich, vas-y, je t'en mets une. au bout de 3-4 heures, Il retourne, donc il fait nuit, bien sûr, il a tapé la bestiole en plein jour. Il fait nuit, et là, il dit, oh là, dis donc, qu'est-ce que c'est que cette nuée dans ma bagnole? C'est bizarre, il y a des poils et du sang qui sont collés aux fenêtres. Et là, il appelle Gégé et Bernard. Gégé, Bernard, je crois que je vais avoir besoin de vous. Le sanglier, effectivement, n'était pas mort. Il s'est réveillé et il a essayé de sortir de la voiture.
1: Tout saccagé.
3: Donc,
2: il était évidemment passager, il a ceinture. Saccagé.
3: Il attendait qu'on le ramène
2: il
3: chez lui.
2: Il fumait sa clope, tranquille.
3: Et ça, c'est très courant.
1: D'accord. Bon, on se retrouve après, Jérôme, avec vous.
2: Ouais.
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1: Soyez les bienvenus si vous venez d'arriver dans cette émission Les Affreux Jojo. Nous étions il y a quelques instants avec Jérôme et sa question colle. Et du coup, on n'a pas trouvé.
2: Oui.
1: On n'a pas trouvé.
2: Alors,
1: vous pouvez reposer la question.
2: Elle s'appelle Anne-Elisabeth Hodge.
1: Ouais.
2: Ça s'est passé aux États-Unis. Elle est actuellement la seule personne recensée à ce jour à qui c'est arrivé.
1: D'accord.
2: Voilà.
1: On donne la réponse ou
2: si vous voulez, parce qu'on pourrait, on pourrait parler des chasseurs, parce que j'ai plein d'anecdotes.
3: Allez, les chasseurs.
4: Tout à l'heure, Lolotte qui parlait de
1: des chasseurs,
4: de
1: des sangliers.
4: Voilà, donc quand il a tapé un sanglier, machin, en fait, le sanglier était pas mort et tout.
1: Ouais.
4: Bah, c'est deux Belges qui veulent aller chasser le sanglier, tu vois. Donc ils achètent tout ce qu'il faut, tout le matériel, tout ça bien et tout, et partent à la chasse. Et puis donc ils marchent dans la forêt. Oh, dis donc, sanglier, belle bête. Alors, hop, ils arment, ils tirent. Oh, dis donc, du premier coup. Alors, ils prennent la bête par les pattes arrière, tu vois, et ils commencent à tirer la bête pour l'amener à la voiture. Mais dis donc, qu'est-ce que c'est lourd, cette bestiole? Qu'est-ce que c'est lourd? Alors, ils peinent, ils forcent. Et puis là, ils croisent un chasseur français qui leur dit, les mecs, le sanglier, vous le tirez par les pattes avant. Et comme ça, le poil est dans le bon sens, donc ça accroche pas. Donc vous allez voir, au moins, ça va glisser un peu plus. Ce sera pas facile, mais au moins, voilà, ça accrochera pas. Ce sera quand même plus simple pour vous. Merci beaucoup, mes chasseurs. C'est très gentil de ta part. Alors voilà qu'ils prennent la bête par les pattes avant. Ils tirent. Ah ben dis donc, c'est vrai que c'est vachement plus facile.
5: Oui.
4: Ah oui, mais par contre, qu'est-ce qu'on s'éloigne de la voiture,
1: hein? Ah bien,
5: drôle.
1: Ça va le
5: c'est
1: coup.
5: C'est très drôle.
2: Mais j'avais une anecdote là-dessus. C'est pas de la chasse, mais on était au fête de Dax, on était jeunes. Et la journée, on était en pleine campagne. On récupérait, tu vois, des fêtes de Dax, parce qu'on les a faites pendant 7 jours. Et donc, on était chez la grand-mère d'un pote, et puis on décide d'aller à la pêche. Parce qu'il y a une petite rivière, donc on part à la pêche avec deux cales à pêche fabriquées maison, tu vois. Et il y en a un qui a eu la bonne idée d'appâter les poissons avec un parpaing. Donc on a dit bon pêche terminée.
1: Mais pourquoi?
2: Parce que on avait encore des séquelles.
1: Oui, les séquelles, oui, je comprends.
2: Donc l'autre il jette des cailloux. Bon, on s'est dit les poissons sont partis, pas la peine. Bon, et j'ai dit mais on a dit quand même qu'on ramenait à manger, tu vois. Et mais en rigolant. Et j'ai dit mais écoute, j'ai une bonne idée parce qu'il y a plein d'élevages de canards. Alors j'ai dit on va aller prendre un canard. Bon, faut pas faire ça, hein, c'est quand même du vol.
1: Oui.
2: Mais ils en ont tellement que bon. Et nous voilà partis en enjambant la clôture. Et les canards quand ils sont apeurés, ils courent en groupe, tu sais. Et pourquoi on avait peur, j'en sais rien. C'est pas par rapport aux dents, hein, parce que ça a pas de dents. Mais on était un peu flippés, bref. Et on avait élaboré une tactique, on a dit on va en isoler un. Tu vois, on était 4 ou 5, tu vois. Nous on isole, et toi on t'en envoie qu'un, tu le chausses, tu l'assommes, et on l'amène.
5: Bon. C'est sympa, Titon.
2: Alors, tout se passe à merveille. Sauf que dès qu'on l'a assommé, bon, ben, on a dit, bon, mais il faut lui tordre le cou, personne voulait le faire, le bon, parce que bon, voilà. Même si on
5: et il a quand même dit le pauvre dans la bouche à Jérôme, ça fait
2: même si on pensait très fortement au magret, tu vois que bon après il y a plus de pitié du tout. Et on le met dans le coffre.
5: Ah putain.
2: Mais personne lui tord le cou. Et effectivement, il était que assommé, il était pas mort.
1: Et oui.
2: Donc on arrive chez la grand-mère. Bon, on n'a pas ramené du poisson, mais on a ramené un truc à manger. La grand-mère arrive dans le coffre, le bordel, on a eu une peur. Il est parti comme un dingue dans le coffre. La grand-mère, elle a attrapé le truc. Ça a duré 2 secondes.
1: Ah ouais?
2: Oui. Et puis elle a dit, mais vous avez ramené. Elle a rigolé à moitié. Elle a dit, mais je vais vous le faire, t'es. Et en fait, c'était des canards, mais c'est pas des canards gras. C'est immangeable. Je vous le dis.
5: Non, et puis
2: ne volez pas les canards quand ils sont pas gras parce que c'est immangeable.
5: Non, mais en plus, vous étiez 5, des magrets, c'est moi ou il y en a que 2 sur un canard?
2: Oui, on s'en fout, la ramener. Sinon, pour Anne-Elisabeth Hodge, c'est la seule femme à avoir, comme accident, reçu une météorite.
1: Ah, ben oui, ah bah évidemment, voilà,
5: ah
1: ça arrive.
5: Ouais.
1: Ça arrive
2: c'est
1: souvent.
2: Rare, hein.
1: C'est rare. C'est rare.
2: Ben oui.
5: Ah ouais.
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1: Allez, c'est la suite de votre émission. On retrouve Lolotte maintenant.
2: Salut.
1: Lolotte, vous allez sur le web.
2: Ouais.
1: Et vous nous proposez des trucs un petit peu rigolos.
2: J'ai que ça à faire, de toute façon.
1: Ouais, ben non, mais ça va, ça va passer. Oh la pauvre.
2: C'est
1: ouais.
2: Matin, je suis avec mon chat.
3: Alors, et c'est fini, oui. J'imagine. Alors, tu sais, j'imagine les auditeurs qui doivent imaginer. Tu seul dans mon appartement avec mon chat. C'est pas ça en vrai.
1: J'habite seul.
2: Par contre, je suis seul, ça c'est vrai.
3: C'est fini.
4: Mais on dit rien, je vais monter une cagnotte en ligne.
1: Ouais.
2: C'est bien ça.
4: On va peut-être faire des sous, tu vois.
1: Adopte Lolotte.
2: Adoptelolotte.com, ouais, s'il vous plaît.
1: C'est en plus, c'est toute jolie. Mais oui, ça va bien se passer. Ne perdez pas espoir.
2: Oh my God, j'ai arrêté. Bon, c'est pas grave. On part aux États-Unis.
1: Il
2: y a un truc qui cartonne, qui beaucoup de pognon, beaucoup de gens qui ont du pognon qui se mettent autour de ça et que ça crée la mode de l'année. Si je vous parle de la Fashion Week.
1: Oui.
2: Ok. Donc c'est vraiment un énorme événement hein, aux États-Unis. Ça se passe à New York. Il y a des podiums, il y a des millions de machins de trucs avec évidemment des défilés, des fois très très chelous, de créateurs qui ont un truc à défendre que des fois il y a qu'eux qui comprennent ce qu'ils défendent, mais ils le défendent. Il y a des gens qui achètent. Faut mm-hmm. Voilà. C'est pas le propos. il s'est passé.
4: Enfin, j'ai jamais compris ça, moi.
2: De la Fashion Week.
4: Non. Ah ben ils montrent les défilés à la télé,
1: oui.
4: Des trucs effectivement chelous, des chapeaux, mais ça jamais tu le vois dans la rue, jamais.
2: Bah non, j'ai vu.
1: C'est que dans les soirées mondaines.
2: Mais encore, c'est important. Et encore, il y a un créateur, il gros kiff. Je sais pas si vous avez vu passer ces images. C'est des robes, ok, sauf qu'elles sont pas sur les mannequins. Ou alors elles sont pas bien placées. Je m'explique. Il y a une mannequin qui est en train de marcher.
1: Ouais.
2: Et il y a une robe qui est imbriquée, je sais pas, sur le mannequin, je sais pas comment, mais à l'horizontale.
1: Oui.
2: Ah, vous avez vu passer des images comme
1: non,
2: ça?
1: J'ai non, j'ai pas vu ça.
2: Ou alors, il y a un mannequin qui est en train de marcher et il y a deux, je sais pas comment on peut dire, je fais des gestes là.
1: Oui, mais oui.
2: Deux tiges en fait et il y a la robe qui est posée devant elle. Ah. Donc elle marche et la robe elle est pas sur elle.
1: Et elle est nue?
2: Là tu dis bah, non, elle a des dessous, tu vois, elle est mais tout ça pour dire que ça n'est pas possible
1: ça
2: dans
1: sert
2: la dans
1: à quoi
2: la
1: on je sait pas, pas trop, mais je ne sais pas.
2: Et ben c'est Bernard qui s'est tapé un kiff. Non, Kevin parce que Bernard à New York ça n'existe pas, mais je sais pas pourquoi. Et donc là en tous les cas, il y a un gars, c'est un youtubeur, dit tiens, je vais faire un pied de nez. On dit encore un pied de nez?
1: Oui, ça existe encore. C'est un peu vieux.
2: C'est
1: hein,
2: des vieilles personnes qui disent ça. Oh, putain.
1: Les vieilles personnes célibataires.
2: Avec mon chat.
4: Ouais, mais...
1: un pied de nez. Pied une de coquinerie. Nez.
2: Oh là là.
4: Si en plus tu parles vieux.
2: Non, mais c'est grave.
4: Tu sais, nous, on veut bien t'aider, mais là.
2: Tu sais à qui je me fais penser? Comment elle s'appelle? C'était. Alors, ça, il y a que les vieux aussi qui vont avoir cette référence. Mais... tu sais, elle était toute seule, la blonde, là, qui hésitait entre le patron de sa boîte et je sais plus trop qui. Vous voyez pas, c'était une série.
1: Trop vieux comme film. Trop
2: mais
1: vieux.
2: Non, et effectivement, elle mange des glaces sur son canapé, tout le monde dit.
5: À quoi, Bridget Jones?
2: Oui, Bridget Jones.
1: Bridget Jones.
2: Voilà. Non, mais
4: depuis
2: sauf qu'elle, elle était jolie.
4: Là, franchement, bon. Moi, j'aurais eu la réponse, j'aurais pas donné. Oh, je l'aurais laissé dans sa merde.
2: Merci, Yann.
4: Ah, bah oui, oui, oui, non.
2: Donc,
4: franchement,
2: et Yann, t'es comment avec ta femme, toi?
1: Ça se passe comment? Comment ça draguer?
5: Bah, écoute, quand tu
2: coupes.
5: La réponse dépend de si elle écoute ou pas.
1: La meuf qui commence à se taper les chroniqueurs, on peut plus.
2: Arrête, Laurence. Alors, par exemple, ce soir, si tu veux. Oh là là, j'y crois pas. Donc, alors, Fashion Week. On revient.
1: Oui, on revient. Il nous reste 30 secondes en plus.
2: Non, alors, qu'est-ce qu'il a fait ce youtubeur pour faire évidemment le buzz et faire un pied de nez à la Fashion Week?
1: Bidonné.
2: À un moment donné, il faut assumer ce qu'on est.
1: Et ben,
4: il a organisé un défilé.
5: Chemise à carreaux et bretelles.
4: Sans vêtements.
2: Alors, c'est un petit peu le délire, mais poussé un peu, mais effectivement, en fait, il s'est intégré, comme il ne reste que 30 secondes, je vous aide un peu, il s'est intégré au défilé.
3: D'accord.
2: Voilà.
4: Ah, et oui, il était vêtu comme
2: tu l'as vu?
4: Ouais, mais il a pris une branlée après aussi.
2: Ah, bah, il y avait un grand monsieur qui l'a dégagé assez vite.
4: Oui, c'est vrai, ouais.
2: D'ailleurs, sur les images, on voit qu'il flippe sa race, tu sais. Ouais, c'est hyper drôle, donc
1: il a fait un défi fou.
2: Ah, mais allez, il y a la Fashion Week. Il y a la Fashion Week et Week.
4: Il s'est, le truc débile, quoi. Il s'est mis un caleçon, il s'est mis une poche, un sac poubelle. Tu vois, avec genre une ceinture.
2: Et donc, tu me laisses pas finir ma chronique.
4: Non, parce que je ne
2: me laisse pas le raconter. Et avec un bonnet de bain sur la tronche.
1: Ah,
2: et donc, en fait, ce qui est très drôle, c'est que tu le vois monter sur le podium en mode mannequin. Et au bout du premier quart du podium, il regarde derrière en mode putain, je vais me faire défoncer. Donc, la fin, c'est plus du tout le même que le début. Et effectivement, c'est un sac poubelle transparent et un caleçon qui est orange fluo. Et voilà. Et donc, mais la fin du défilé est assez drôle.
1: D'accord.
2: Avec voilà, le gros videur qui arrive, qui te le chope, limite, le plaque.
6: A posteriori, c'était pas une bonne idée.
2: Mais il a fait beaucoup de vues. Voilà.
1: Très bien, merci Lolotte.
2: Il peut plus marcher, mais.
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1: Allez, dans les affreux Jojo, on apprend des choses, on rigole, et puis on part aussi en voyage. Avec Yann Morel qui va nous proposer un joli conte, ça vous va?
2: C'est parti.
1: Allez, je vous mets une petite musique, on vous fait un jingle en direct live, c'est parti.
3: S'il y a bien, en ce bas monde, des créatures qui ne font jamais l'objet de contes et qui ne sont jamais, au grand jamais, héroïnes de leurs propres histoires, s'il est une race décrite partout comme abjecte et dont le seul nom évoque la répugnacité, la répugnation, la répugnance, enfin voilà, vous aurez compris, ce sont les trolls. Des créatures hideuses et poilues, avec le cerveau d'un bigorneau et ne supportant pas la lumière du soleil. Pas de quoi faire rêver, me direz-vous. Juste de quoi offrir à un héros à la cape bleutée, à la lame acérée et au sourire émail diamanté, un fait d'armes pour se la péter auprès des pucelles. Mais aujourd'hui, nous allons renverser la tendance, puisque nous aurons pour héros, ou plutôt pour héroïne, une femelle troll. Gertrude, la troll, était comme toute femelle troll qui se respecte, velue, des épaules à faire pâlir Schwarzenegger et distribuant des bourre-pifs à la moindre occasion. De plus, Gertrude la troll n'avait pas son pareil pour s'enquiller 3 tonneaux de jaja sans sourciller ou pour filer des coups de gourdin, arme primitive qu'elle utilisait pour faire recracher leurs boules par la bouche à ses ennemis. Mais comme dans tout conte qui se respecte, je vous parlerai bien sûr d'amour. Car oui, Gertrude la troll recherchait désespérément l'amour. Même après son passage à l'amour et dans les tripes, elle n'avait pu conquérir le moindre soupirant, si ce n'est à coups de hache dans leurs gencives. Un jour, qu'elle se promenait dans les bois, elle croisa une fée qui lui dit « Oh, sais-tu, pauvre créature, que je peux en un coup de baguette te rendre belle et délicieuse ?» La première réaction de Gertrude fut de lui couler une grande tarte dans sa bouche, puis elle se ravisa et demanda poliment « C'est vrai que toi, pouvoir faire de moi créature de rêve, s'il te plaît ?» Et la fée rétorqua « Bien sûr, fafile à bout bouf plif, à bout douf plaf !» Et la vilaine troll se changea illico en une princesse belle et délicate. Et la fée continua « Mais fais attention, fidifie 3 couffées de foleil, tu fais du mal à une créature, ou fi tu ne trouves pas un prince pour t'embraffer, tu retefiendras la pauvre et miférable troll que tu étais. » Inutile de dire que les doigts de Gertrude la démangeaient et qu'elle y aurait bien remis un taquet dans sa face. Mais elle reprit seulement son chemin. Ce faisant, elle tomba sur un beau jeune homme aux prises avec 3 monstrueux géants. Gertrude se précipita dans la baston. Coup de la corde à linge, fracassage de boule, brisage de tibia, par-dessus la 3e corde. Les 3 géants ne furent bientôt plus qu'une masse informe de chair et d'eau brisée. Gertrude, quant à elle, était bien entendu redevenue troll. Et le prince, effrayé par sa nouvelle apparence, eut un geste de répulsion. Mais il décida... Il décela dans les yeux de Gertrude un amour incroyable et se décida à l'embrasser. Elle se changea à nouveau en princesse et la fée intervient en lui disant « Tu as bien mérité de devenir une prince !» Et Gertrude lui mit la tête en vrac, juste pour le principe, et partit filer le parfait amour avec son prince jusqu'à la fin de leur jour.
1: Oh, bien. Alors, vous êtes parti à, vous avez démarré, vous avez même pas entendu le jingle.
4: Non, rien.
1: C'est normal puisqu'il a pas, il a pas été
2: vu. Il
1: y a eu la musique.
4: Vous
1: faites au passé, on fait au passé le jingle,
5: c'était le conte de Yann Morel.
1: Voilà, comme ça, moi, on l'a eu quand même.
4: Je sais pourquoi, moi.
1: Pourquoi quoi?
4: Parce que dès le début du conte, il y avait un mot qui était compliqué.
1: Ah oui.
4: Je pense que Yann était concentré à fond et du coup le jingle est passé
1: jingle
4: à côté.
1: Le jingle tombé, il est passé à côté.
4: Je pense que c'est ça qui s'est passé.
1: D'accord.
2: Non, je trouvais que ça a duré un peu trop. Il y avait de la musique.
4: C'est toujours la même chose. C'est toujours la même chose.
1: On laisse un petit peu de musique et après on y va.
4: C'est mauvais.
1: Allez, on marque une pause et on se retrouve pour la suite et la fin de cette émission. 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
1: C'est la fin. La fin de l'émission. Juliette Armanet. Je le dis pour au cas où. Si vous l'avez pas reconnu, c'était ça. J'aime bien ce qu'elle fait. Tout le monde s'en fout. Donc, oui. D'ailleurs, on retrouve Lolotte maintenant. Ça
2: oui.
1: vous dit avec
2: ah oui.
1: Avec un petit jeu. Qu'est-ce que c'est comme jeu que vous nous proposez?
2: Alors, j'hésitais un petit peu. On avait fait un jeu moi qui me faisait marrer. Ça fait un petit moment qu'on l'a pas fait. C'est le fait de raconter une histoire tous ensemble. Vous en souvenez de ça?
1: Non.
2: Vous pouvez pas. Mais si, tu sais, on raconte une histoire et l'autre doit raconter finir l'histoire. Ça vous
1: parle
2: pas?
1: Ah oui.
2: Ça fait très longtemps.
3: En général,
2: fait ça.
3: Je pourris. On s'en souvient pas beaucoup en fait.
2: Donc ça vous tente ça?
1: Eh ben si vous voulez,
3: oui.
1: Essayons.
2: Allez, super.
1: Il faut que ce soit drôle, par contre.
2: Par contre, tu peux y aller, Jérôme. Mais alors ça dépend de vous. C'est pour ça que c'est
1: évidemment.
2: Très inquiétant. C'est pour ça que Jérôme ne joue pas.
3: parce que franchement, dans mon panier, là, c'est bien aussi. Hein. On doit en faire un après.
1: Dans mon afro-caba.
3: Ah oui, c'est ça, dans mon afro-caba.
2: Vous préférez faire dans mon afro-caba?
1: Non. Faites ça, le jeu de l'histoire. C'est rigolo, ça.
2: Vous vous en souvenez, hein?
1: Oui, bien sûr.
2: On commence l'histoire et donc du coup.
4: Allez, vas-y.
2: Allez, Yann continue.
1: On tourne dans le même sens, des aiguilles d'une montre à l'envers.
2: Alors,
1: le sens aiguille d'une montre à l'envers.
2: C'est ça. C'est l'histoire d'une jeune femme très charmante, belle, intelligente, célibataire, mère de deux enfants formidables, qui habite à Lacano dans une somptueuse maison qui a de l'argent.
1: Faut pas répéter tout ça. Faut pas qu'on répète tout ça quand même.
2: Non. Bon. Trouver la suite.
4: On continue.
2: C'est pour ça que j'aimerais bien savoir comment ça va se terminer.
1: Comment ça va se finir, d'accord.
2: Et qui cherche l'homme de sa vie.
3: Mais
1: si il y a un mais
5: malgré tous ces atouts qui sont indiscutables hein, bien évidemment, elle avait un problème, un vice caché, un truc qui déconnait dans la
2: figure. Arrête, ne raconte pas tout, Yann.
5: Et elle avait une haleine.
2: Oh non.
5: Mais à te défriser les poils du nez. Un truc de malade.
2: Je suis fatigué.
3: Mais quand même, par miracle, elle trouva un gars. Tu vois, et puis ce gars, lui dit à un moment donné, tu vois, ça fait quand même un petit moment qu'ils sont ensemble. Et il dit, mais pour quelle raison tu t'es mise avec moi? Et puis là, ben, Lolotte, elle a dit, mais parce que je te trouve drôle. Et son mec, lui, ouais, mais en fait, pas que ça quand même, c'est parce que aussi, je suis bon au lit. Et tu vois, qu'est-ce que t'es drôle?
1: Très bien.
2: J'adore ton humour.
4: Mais surtout,
2: petite parenthèse, moi, j'ai parlé d'une nana, j'ai pas parlé de moi, je sais pas comment on est arrivé à moi.
1: Je sais pas.
4: Mais alors, effectivement, tu me fais rire et oui, tu penses être bon au lit. Mais surtout, il y a quelque chose chez toi qui me va parfaitement, c'est que tu n'as pas d'odorat. Et et que je sais que notre histoire va pouvoir durer des heures et des heures jusqu'à la fin de nos jours.
5: Tant que tu auras le Covid, tout ira bien.
4: Parce que quand même, ce sens si précieux à ce jour, et il est très important pour moi que tu ne l'aies pas.
1: Mais voilà, il meurt.
3: Et puis le fait que tu sois aveugle ne me gêne pas du tout.
1: Malheureusement, malvenue.
5: D'une météorite
1: atterrit sur la tête de Bernard, puisqu'il s'appelle Bernard. Et du coup, Laurence Ruati décide de prendre une corde.
2: Laurence Ruati, carrément. Oui. Là, c'est plus Lolotte, là, on est à Laurence Ruati. Carrément, qui habite au 24 année des chasseurs et son numéro. Ah ouais, carrément.
3: Eh bien, au moins, déjà, avec l'auditeur, avec ça.
2: Normalement, il pourrait montrer.
3: Même si on va pas donner l'orthographe exacte de Ruati.
2: Il y a deux P, je crois.
3: Mais il peut aller sur Google et taper Laurence Ruati. Au moins, ils auront la tête.
1: Voilà. Prends sa corde et la jette à l'eau.
2: Oui.
1: Se jette sur son ordinateur. Et s'inscrit à Adopte un mec.
3: Non. C'est fini. À l'âge qu'elle a, c'est 10 ans demain, je crois. En tout cas.
1: Ah, c'est 10 ans demain pour.
3: Les seniors, non, c'est pas là?
1: Ouais.
3: C'est pas 10 ans demain?
2: Ou alors c'est peut-être lâchelaffaire.com.
4: Je sais pas.
3: Bon, en tout cas, c'est pas mythique, c'est sûr.
1: Ouais. Bah ouais, mais c'est la fin. On ne connaîtra pas vraiment la fin de cette histoire.
2: Bah,
1: en fait.
2: Une prochaine fois alors.
1: Bah, tant pis.
2: Et je suis ravie parce que ça a terminé. Ça semblait pas sentir bon la fin, le truc là.
1: Merci Laurence Ruati.
2: Bah, avec plaisir.
1: Merci Yann Morel. Merci Jérôme. Merci Virginie Bourdin.
2: Et merci Carlito.
4: Merci Carlito.
1: On vous dit à bientôt dans votre radio.

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parti pour une heure de cette émission Extra Club Electro. Coco Noise, la voix de l'Extra Club. Je suis ravi de vous retrouver encore une fois cette semaine en compagnie de Bruno Watts qui est avec nous. Il nous fait plaisir, c'est le nouveau résident.

avec Ra Stumble. Et ben effectivement, ce morceau, il est excellent, Bruno. On termine la première partie avec ce titre. On va continuer sur cette deuxième partie. Bruno, il est chaud, il nous a envoyé du lourd, les mix sont bons et le DJ, il faut dire, il est excellent. Donc le classement électro cette semaine, qu'est-ce qui se passe dans ce classement? Pas mal de choses. En troisième position, on a notre ami Kungs qui rentre avec son qui fait la meilleure entrée, hein, avec son titre Do It White. Excellent morceau, vous allez le découvrir dans quelques instants. On a Lucenzo avec Don Omar qui est en deuxième position avec Densa Kuduro, le Summer Pack qui était en première place la semaine dernière, passe en deuxième.

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1: Hello tout le monde, ravi de vous retrouver, c'est le son Dance Floor qui débarque chez vous chaque semaine, Dance Sensation, les meilleurs hits en version qui bouge avec notamment dans ce prochain quart d'heure, Gaëtan Roussel remixé par Moziman, on écoutera Shakira, DJ Goja et Jason Derulo pour Michiko, je vous ai mis de côté Teddy Swims avec Mr No Hit All, Offenbach versus Starcellor et on commence avec ce grand succès des années 60, à la base c'est chanté par Scott McKenzie, voici Sound of Legend, San Francisco.

Help Myself, Gaëtan Roussel, remixé par Moziman, et c'est hyper bien fait, ça s'appelle Soon. Pour la suite, il y aura DJ Goja, Jason Derulo, Michiko. Je vous ai préparé Offenbach versus Tarcelor, la nouvelle version de Four to the Floor, Shakira arrive, Die Die, et la version exclue pour Dance Sensation du hit Mauvais Joe avec Billy.

Reprise de Martin Solveig sur les platines de Dance Sensation Neri avec Rocking Music. Bienvenue tout le monde. Chaque semaine, on se fait plaisir. Je vous propose les meilleurs hits en version dance floor et on va continuer avec le programme de ce prochain quart d'heure. Ce sera notamment avec le grand classique de Magic System, nouvelle version.

du 1er août. On va rester au soleil avec Lucenzo Limoncello. J'ai un autre classique, un morceau qui a fait danser les foules dans les années 90. Ça arrive, Nightcrawlers, Push the Feeling On. Et là, c'est Clan, Café con Ron.

David Guetta, il est absolument partout pour les prods. Là, c'est un morceau avec Bibi Rexha, Sad Girls, Dance On Session. Pour continuer, il y aura notamment Another featuring 54 Ultra, Talk To You. Et bah tiens, encore un David Guetta, cette fois-ci reprise d'un grand morceau funk avec You and I. Et les hits s'enchaînent sur les platines de Dance On Session avec Ed Sheeran, Martin Garrix, Repeat It.

Un morceau évidemment taillé pour les dance floors. David Guetta s'est cette fois-ci attaqué à un grand classique des années funk. Reprise du groupe Delegation, You and I, Me and You. C'est une collaboration avec High Pattern. Dance Sensation, juste avant c'était Hanover, featuring 54 Ultra avec Talk to You. Je vous ai proposé le hit de Ed Sheeran avec Martin Garrix, Repeat It. Et nouveauté de suite, c'est le grand retour de Robbie Williams. Un morceau assez dance floor avec Miss Monique. Voici Beauty in Us.

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